0: l'Assemblée nationale pratiquement sur toutes les questions de l'heure. Est-ce qu'il y a des enquêtes parlementaires qui ont été ouvertes? Même la dernière fois, quand le président Adeyi était encore au poste, ben, la question sur les manifestations qui ont causé la mort du jeune Jean-Jacques et tout ça, est-ce que le rapport d'étape qui a été remis par la CNDH à l'Assemblée nationale, ça a été reconduit? Non. Jusque-là, on ne voit absolument rien.
1: D'accord.
0: Donc, moi, je vois juste une chambre d'enregistrement. Peut-être on devra même organiser, pourquoi pas, une élection législative anticipée. Hein,
1: c'est votre avis.
0: Pour que... Oui, parce que moi, aujourd'hui, je me dis, on ne devrait jamais enlever déjà comme professeur Kokoroko de cette assemblée. Ça dit, c'est une éminence grise. On a besoin de ce genre de personnes pour faire évoluer les débats. Vous voyez, on manque encore déjà comme professeur Wolu dans cette assemblée.
1: D'accord.
0: Tout ça.
1: Merci beaucoup. On va maintenant donner la parole à nos auditeurs. Vous savez que c'est ça aussi le principe de l'émission. Lors du tour de table, nous allons nous prononcer bien sûr sur cette visite d'Emmanuel Macron au Sénégal. Et là, donc même d'ailleurs disent que c'est le retour en quelque sorte à l'ordre de la base militaire au Sénégal. On reviendra là-dessus avec ce débat. Alors 90 86 35 35 91 36 ou 33 115, les deux numéros sur lesquels vous pouvez nous appeler, s'exprimer sur des sujets débattus ici au Club de la Presse, sans oublier notre numéro WhatsApp 90 45 78 57. Bien sûr, là vous allez nous envoyer juste des messages, mais bien avant, nous faisons un clin d'œil à nos annonceurs.
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1: Nous sommes de retour dans cette émission Club de la Presse et maintenant nous nous ouvrons à vous. Vous pouvez nous appeler au 90 86 35 35 91 36 63 75. Les deux numéros bien sûr sur lesquels vous pouvez nous appeler et s'exprimer sur des sujets débattus ici au Club de la Presse. Nous avons notre premier auditeur en ligne. Allô? Allô, bonjour. Allô?
3: Allô?
1: Bonjour.
3: Bonjour, c'est maman et à tête.
1: Pardon?
3: Maman Eya Tete.
1: Madame Eya Tete.
3: Eya Tete.
1: Oui, vous nous appelez d'où?
3: Je vous appelle de Karboua.
1: Karboua, là c'est où concrètement?
3: Oui, c'est après Dapaon.
1: Ah, après Dapaon. Ah, très heureux quand même de savoir que vous nous écoutez, bien sûr. Hein, là, 6 ou 5, allez-y, je vous écoute.
3: Je vous écoute souvent. Très souvent, je suis là pour écouter maman de 80 ans.
1: Mmh.
3: Je vous soutiens, les enfants. Mais, Firmel, à l'entendre parler toujours, je sais, mais aujourd'hui, j'étais étonnée, je me suis dit, il parle bien. Mais il a fini par s'afficher dans son mot local. Tout ce qu'il disait, c'était bon. Mais à la fin, il disait qu'il faut être patriote. Le patriotisme, là, ça ne se décrète pas comme ça. Hein. C'est dans la vie de tous les jours. Que tu sois une cultivatrice, un cultivateur, un fonctionnaire ou quoi, le patriotisme doit être en toi. Un élève, le patriotisme, on a tué le patriotisme. Mais pour nous autres, il y a le patriotisme depuis qu'on est né. Quand tu as la bonne éducation, c'est le patriotisme. J'en ai fini, mes enfants.
1: Merci beaucoup.
3: Que Dieu te protège.
1: Amen.
3: Toi qui animes l'animation.
1: Amen.
3: Pour tous les Togolais qui sont des vrais patriotes.
1: Merci.
3: Ceux qui parlent avec le cœur.
1: Merci beaucoup, Madame Eya, de nous avoir appelé depuis Dapaon, ou dans un village caché, hein, Dapaon. Très heureux justement de savoir que vous nous écoutez depuis là. 90 86 35 35 91 36 63 75. Les deux numéros bien sûr sur lesquels vous pouvez justement vous pouvez nous appeler. Allô.
4: Allô.
1: Bonjour.
4: Bonjour, monsieur.
1: C'est monsieur?
4: Monsieur Abalo.
1: Monsieur Abalo, vous nous appelez d'où?
4: De Legbacito.
1: De Legbacito. Monsieur Abalo, allez-y, je vous écoute.
4: Je voulais dire, entre-temps, les collègues parlaient de députés, c'est une chambre d'enregistrement. C'est pour dire qu'il faut d'abord voir le mode de désignation des candidats.

0: Donc, c'est comme ça, ainsi va le Togo.
1: Merci à vous, Monsieur Malo, pour votre intervention 90 86 35 35 91 36 63 75, les deux numéros sur lesquels vous pouvez nous appeler et vous exprimer aussi sur des sujets débattus ici au Club de la Presse. Nous avons un autre auditeur. Allô.
2: Allô.
1: Bonjour.
2: Bonjour, Monsieur Mauto.
1: Monsieur Mauto, j'espère que vous allez bien.
2: Ça va, je salue le plateau.
1: Le plateau aussi vous salue. Allez-y.
2: Je dis que les députés attendent là pour le peuple. Moi, je dis non. Les députés nommés. Eux-mêmes, ils ont affirmé dans ce pays qu'ils sont là pour accompagner l'action du gouvernement. Alors que les députés, leur rôle, c'est pour contrôler l'action du gouvernement. Ils n'ont pas atteint cela. Ils disent qu'ils sont là pour nous. Même on dit que nous sommes dans un régime parlementaire. Il a quand même présenté un pays démocratique au monde. Que la démocratie de l'Assemblée nationale reflète l'action de l'action du parlement. Comment dire, c'est un parlement gouvernementaire au monde. Les députés là, plus de 95% appartient à un seul parti. Et on dit que nous sommes dans un régime parlementaire. Et dit que les députés sont là pour nous. Non, c'est de jeter des lots à ces députés. C'est son rôle. Merci.
1: Merci à vous pour votre intervention, Monsieur Mauto, 90 86 35 35 91 36 63 75. Et vous pouvez nous envoyer aussi des messages sur notre numéro WhatsApp 90 45 78 57. Bonjour Pascal, moi je voulais devenir corps habillé. J'avais parlé à mon père, il m'a dit le jour que tu vas devenir corps habillé, je vais te renier. Je lui ai demandé pourquoi, il m'a dit de comprendre les événements du fléau jardin. Je lui ai donné raison pour le 27 juin 2025 que je porte les séquelles aujourd'hui. Même si là-bas on partage de l'argent, je vais pas aller. C'est Sam qui nous écrit depuis Kégué, 90 86 335. Bonjour madame Essie, oui, comment vous allez?
3: On est loin mais on a tenu à ce que c'est pour appeler. Oui, bonjour à maman. Pardon?
1: J'espère que vous allez bien.
3: Oui, bon, est-ce qu'on peut aller bien au Togo?
1: Allez-y, je vous écoute ce matin.
3: Oui, je fais un coucou à maman qui vient d'appeler, à la soeur.
1: Madame, maman Aïa.
3: Oui, au monsieur qui vient de raccrocher. Bon, moi, je dis, lorsque je dois installer le président en 63, dans la violence unie, là, il a filé la constitution de la France, qui dit d'alterner tous les 5 ans, de faire le recrutement. Nous avons des textes qui disent de faire le recrutement par région, équitablement, pas de choisir sa région seulement en majorité, pour qu'on en arrive là. Et puis, les causes qui régissent les soldats, que moi je n'aime pas en particulier, je n'aime pas les soldats du Togo parce que les causes qui les régissent, c'est de ne pas, c'est des causes nobles. Tu ne fais pas de coup d'état, tu ne tannes pas la population pour maintenir un président. Il y a tout ça dedans. Il y a tout ça dedans. Et maintenant, ils font le contraire. Et on ne doit pas fatiguer la population tant, et puis voilà. D'accord. Et les tests ne doivent pas être tronqués, amenés à 1 heure.
1: D'accord, merci madame Essie. Merci pour votre intervention. 90 86 35 35 91 36 63 75. Les deux numéros sur lesquels vous pouvez bien sûr vous exprimer sur des sujets débattus ici au Club de la Presse. Et nous voudrons bien sûr que vous nous écoutez d'abord et que vous exprimez sur des sujets débattus ici au Club de la Presse. Allô?
4: Allô?
1: Bonjour.
4: Bonjour monsieur.
1: C'est monsieur?
4: Le journaliste. Salut tout le plateau. C'est Monsieur Djibril depuis Cité Millénium.
1: Monsieur Djibril, vous nous appelez depuis la Cité Millénium.
4: Oui. Bien sûr. Comment allez-vous?
1: Ça va pas la grâce. J'espère que vous allez bien aussi.
4: Bon, mes félicitations pour le débat. Hein.
1: Merci beaucoup.
4: Vous savez, Monsieur le journaliste, en tant que citoyen togolais, un régime qui a duré très longtemps, qui a manipulé toute la population, les gens sont déçus. Maintenant qu'ils sont venus ériger en régime parlementaire, vous voyez comment ils évoluent dans la médiocrité. Ils n'écoutent plus le peuple. En régime parlementaire, donc, les députés sont là. Ils n'écoutent pas les pleurs du peuple. Ils sont là pour voter des lois

0: On a fait des sommets, M. Frimer là-bas, on a fait des sommets ici dans ce pays, sécurité alimentaire, tout ça a donné quoi? Écoutez, le peuple ne peut pas faire, le peuple n'a pas besoin de satellites pour contrôler quoi, les terres togolaises pour un meilleur développement de l'agriculture, ou bien besoin des nucléaires. On a fait, qu'est-ce que le nucléaire va arriver dans la famine? Ils n'ont pas écouté le peuple d'abord, c'est le peuple.
1: D'accord, merci pour votre intervention. 90, 86, 35, 35, 91, 36, 63, 75. Vos analyses nous intéressent aussi, hein, bien sûr, dans cette émission, puisque vous nous avez suivis. Et là, nous vous donnons aussi la parole pour que vous exprimez sur des sujets débattus. Allô?
2: Allô, bonjour, Pascal.
1: Bonjour, comment vous allez?
2: Je vais bien, et vous?
1: Et ça va, c'est Monsieur Ayao.
2: C'est Ayao
1: de Zanguera, voilà, et bien sûr, j'ai reconnu la voix. Allez-y.
2: D'abord, vous avez parlé de consommation locale. Non?
1: Tout à fait.
2: Ça ne serait pas un slogan, parce que, vous savez, dans un système de train, c'est là le produit qui est la partie mobile, ici les wagons. Si un wagon tombe en parlant, la loi est plus difficile à continuer. Aujourd'hui, la locomotive est tombée en panne. Vous avez vu des responsables, des autorités qui ont donné les exemples d'une consommation locale. Vous en avez vu autour. Donc, ça, c'est du slogan. Ça, c'est un. Deux. Et si les gens ont peur des corps habillés, au Togo, il n'y a pas de différence entre police, gendarme et puis militaire. Parce que eux tous agissent de la même manière. Agression, grimace. Ils agissent de la même manière. C'est pourquoi tous ceux sont les mêmes. En tant que position député, gare à un député du Nord, monsieur le plus critiqué n'est pas une. C'est assez risqué, terrible. Hein? Donc, ne vous étonnez pas de leur comportement. Je vous souhaite bonne journée.
1: Bonne journée à vous aussi, monsieur Ayao qui nous a appelé depuis Zanguera. Monsieur Ayao, c'est le dernier auditeur pour le compte alors de cette émission. On va faire un dernier tour de table puisque nous revenons ainsi à un plateau. Théophile, vous avez suivi les uns les autres hein, se prononcer, mais je voudrais plutôt que dans ce tour de table, tel que je le disais avant qu'on aille à la pause, qu'on se prononce bien sûr sur cette visite d'Emmanuel Macron, le président français bien sûr, au Sénégal. Oui, votre réaction bien sûr sur cela, bien sûr, le président français s'apprête à aller au Sénégal, c'est ça?
3: Oui, rapidement, puisque j'ai encore deux sujets ajoutés à part ce sujet-là, je crois quand même
1: rapidement.
3: Que c'est à la Diomaye Faye, le camp banque de la France, on peut s'attendre à cela, parce que quand on assiste quand même à une division entre ce dernier et son mentor d'alors, je crois quand même que si Macron se prépare à rendre visite au Sénégal, il faut s'attendre quand même au comeback, au retour quand même de la France en toute puissance. Et parlant quand même du sport, je voudrais quand même en appeler à la vigilance d'ailleurs quand même de la Fédération Togolaise de football par rapport à la fin du championnat national de deuxième division qui s'est achevé récemment avec la montée ou les montées en D1 respectif de la JCA et de Sara à Sport. À la JCA le mercredi dernier, on a vu ce qui s'est passé avec un blessé, un joueur qui a été blessé par l'un des supporters, serait blessé par l'un des supporters quand même de la JCA. Je crois quand même qu'il faudrait quand même prohiber les violences sur les terrains et sur les terrains de foot. Et de ce pas, je vais parler rapidement quand même de la double confrontation qui attend l'Algérie et le Togo en novembre. Entre les 9 et 16 novembre prochains, il faudrait que le public fasse massivement le déplacement pour pouvoir assurer.
1: On est encore en octobre, mais c'est vrai, on regarde là-dessus.
3: On en appelle, au moins il faudrait que nous gagnions au moins les matchs à domicile avant d'aller quand même
1: d'aller,
3: perdre peut-être à
1: d'accord,
3: l'extérieur.
1: Merci, on n'a pas perdre à l'extérieur. c'est pas aussi une fatalité. Hein.
3: Peut-être.
1: D'accord. Oui, Gabriel.
4: Espérons qu'on ne va pas perdre à l'extérieur. Bon, sur cette question de visite d'Emmanuel Macron, vous savez, Diomaye Faye, il est en train de chercher des soutiens un peu partout. Il est à quelques années près de la fin de son premier mandat. Donc, il cherche des soutiens pour pouvoir briguer un second mandat. C'est ce qu'il est en train de faire parce que, vous voyez, sa scission avec Ousmane Sonko, l'installation de son parti qui raille, les orientations qui ont été définies. Bon, Chankoy cherche les branches matchs sur lesquels il faut s'asseoir pour ne pas tomber. Donc moi je ne lui en veux pas, sauf que les Sénégalais, il y en a plusieurs qui sont morts, près de 76 qui ont été dénombrés par le parquet, qui sont morts pour cette question de rupture avec les anciennes pratiques. Mais bizarrement, Diomaye Faye n'est pas celui-là qui va faire ce changement. Je pense qu'il va devenir beaucoup plus pire. Hein. Sinon, même si on ne dit pas plus pire, mais il va devenir encore pire que Macky Sall, parce que là, son attitude, c'est assez décevant pour un président. Mais bon, moi, ça ne me choque pas, parce que c'est quelqu'un... Les gens sans personnalité ont toujours su se comporter comme ça. Ils cherchent par tous les moyens à pouvoir s'asseoir au milieu des grandes personnes, des grandes personnalités. Et c'est ainsi. Il n'a pas de personnalité. Ils cherchent des soutiens un peu partout.
1: D'accord. Oui, Kofi ?
5: Pascal, le président Faye doit comprendre que la France ne le sauvera pas de la correction électorale qu'il va recevoir très bientôt de la part des Sénégalais. Il sera un président d'un seul mandat. Quoi qu'il fasse, quoi qu'il soit en train de faire aujourd'hui.
1: Vous n'êtes pas le peuple sénégalais, hein?
5: Je vous le dis avec assurance que les Sénégalais vont le corriger dans les urnes. Parce qu'il avait une seule opportunité, celle de prouver aux Sénégalais, aux Africains, que la jeunesse africaine a quelque chose à prouver, a quelque chose à donner à son peuple. La jeunesse africaine est capable de corriger les erreurs des aînés. Mais là, il nous a déçus. Il a déçu les Sénégalais, il a déçu les Africains. Et la France ne le sauvera pas. La France a des problèmes. Macron, quand son pays est en train de brûler avec la crise des lycéens, tout ce qu'il a à faire, c'est de chercher à venir au Sénégal. Que Macron se concentre sur les problèmes des Français. Et que Diomaye Faye cherche les voies et moyens à dégager tranquillement sans créer de problème.
1: D'accord. Oui,
6: Firmin. Je me demande ce que Diomaye Faye a fait à Gabé, à Diaho, à Koffi, à Nami. Non, en fait, ce qui se passe là avec la France et le Sénégal, c'est l'histoire. Je l'ai toujours dit, le Sénégal, c'est la capitale de l'Afrique occidentale française. Le Sénégal, ça reste pour la France. La France sait qu'elle a déjà commis assez d'erreurs avec l'AES et ne voudrait pas que le Sénégal bascule aussi dans l'AES. Donc, du moins, aujourd'hui, vous allez le constater, son coup est en train d'être fragilisé. Donc, la France est en train d'en profiter pour pouvoir serrer les coudes autour de Diomaye Faye. Donc, Diomaye Faye, assis la voix. Avec tout ce qu'il est en train de faire, il y a plusieurs mecs qui ont déjà rallié son camp, son nouveau parti. Donc, si tout se passe bien pour lui, je pense qu'il va rempiler pour le second mandat. Deuxième chose, par rapport à l'Assemblée nationale, vous savez, moi aussi, j'avais un certain nombre d'appréhensions avant. Maintenant, depuis quelques années, j'ai commencé par faire de petits reportages. Je vais à l'Assemblée, je rencontre certains députés de l'opposition du parti au pouvoir. Je demanderai simplement aux Togolais d'aller à des plénières, d'aller suivre des débats. Il y a des débats très houleux. Très houleux. On avait des appréhensions, en fait. Moi, j'avais des appréhensions. Il y a des débats très houleux, même au sein même du parti au pouvoir, au sein même des députés du parti au pouvoir. L'autre chose que je voudrais aussi observer, vous savez, avec ce qui s'est passé en France, où il y a plusieurs partis de l'Assemblée nationale, surtout avec la dissolution, il y a plusieurs théoriciens, plusieurs écoles qui sont en train d'émerger pour voir s'il ne faut pas avoir une certaine stabilité avec le régime parlementaire, ou il faut retourner au régime parlementaire classique, avoir plusieurs partis avec des débats, avec des clivages, ou ce qui peut-être va bloquer le pays. D'accord. Comme ce qui se passe en France, pour avoir une stabilité à la Togolaise.
1: D'accord, merci.
7: Je voudrais quand même rappeler à Firmin que c'est difficile pour les journalistes même d'aller aux plénières.
1: Merci, cher confrère. Merci, Théophile Pointeau, d'être passé dans cette émission puisque nous sommes à la fin. Gabriel Daro, merci d'être passé. Vous êtes analyste politique et juriste aussi. Merci d'être passé. Kofi Annani, merci d'être passé aussi. Hein, analyste politique, merci d'être passé. Firmin Tako Agbo, journaliste et chroniqueur politique, merci d'être passé dans cette émission. Merci à vous tous qui nous avez suivis, vous qui nous avez appelés aussi pour vos diverses contributions à ce débat. Merci à vous. Merci à Kiki Sousa qui a assuré la mise en onde. Jérôme Dakouta a assuré la mise en ligne. Je suis Pascal Lossou. Moi, je vous retrouve lundi à partir de 11h pour un nouveau numéro, bien sûr, de cette émission Club de la Presse. D'ici là, portez-vous bien et surtout prenez soin de vous. Vous passez un bon week-end. Au revoir.

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0: Tempeste, 5 degrés. Pluie et grêle. Cannes, 11 degrés. Vent fort, Mistral Force 8. Dublin, 3 degrés.
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4: Il est 6h.
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4: Il est 7h.

0: Mesdames et messieurs, merci pour votre fidélité. Le journal bilan sur Canal FM, les titres. Rentrée parlementaire à l'Assemblée nationale réussie mardi à Lomé. 107 députés sur 113 répondent présents pour l'ouverture de la session budgétaire qui va décider du budget 2027 des Togolais. Nous en parlerons tout au début de ce journal. Statut de Ziol, la FD sur le terrain du CGA VETA, deux blocs pédagogiques, un bloc administratif et des kits scolaires. Le PAREC offre enfin de meilleures conditions d'apprentissage aux élèves. Mesdames et messieurs, s'il vous plaît, voici le journal.
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0: Allons à l'Assemblée nationale où s'est déroulée ce mardi l'ouverture de la deuxième session ordinaire de l'année 2026. Conformément aux dispositions de l'article 12, alinéa 1er de la Constitution de la 5e République, la deuxième session ordinaire de l'année 2026 de l'Assemblée nationale s'est ouverte ce mardi 6 octobre 2026 au siège de l'institution. Ils étaient 107 députés présents sur les 113 que compte l'hémicycle. Un quorum largement atteint pour cette rentrée parlementaire qui marque le début de travaux décisifs pour la fin de l'année. L'ouverture solennelle s'est déroulée en présence des présidents des institutions de la République, des membres du gouvernement et du corps diplomatique. À cette occasion, le président de l'Assemblée nationale a rappelé l'importance de cette session pour la vie de la nation et a invité les élus à plus d'assiduité et de rigueur dans les travaux. Nous vous proposons un extrait du discours d'ouverture de professeur Komissilom Klassou, président de l'Assemblée nationale.
2: Toute priorité appelle des moyens. Tout moyen engagé appelle une justification. Toute justification doit pouvoir être confrontée à un résultat tangible. Cette exigence fonde la rigueur de l'examen budgétaire. Elle donne sa portée au contrôle parlementaire. Nous aurons donc à interroger les prévisions, à apprécier les arbitrages et à examiner la capacité effective des administrations à mettre en œuvre réellement les politiques proposées. Un crédit voté ouvre une possibilité d'action. Il revient ensuite à l'exécution de tenir la promesse et au contrôle d'en rendre compte. Les défis de notre temps s'échappent de nos circonscriptions et déborde le cadre de nos compétences nationales. Il touche à la transformation de l'économie, à la préservation de l'environnement, aux aspirations de la jeunesse, à la cohésion de notre société et aux profondes recompositions de l'ordre international. Face à ces défis, la loi doit demeurer attentive aux mouvements du monde sans jamais perdre son ancrage dans les réalités de notre pays. Cette exigence nous commande d'agir dans trois directions. Ouvrir davantage notre Parlement au monde. Donner aux députés les moyens de mieux en comprendre les bouleversements et poursuivre aussi la modernisation de l'administration parlementaire.
0: À l'instant, le président de l'Assemblée nationale, Komissilom Klassou. Cette deuxième session ordinaire, également appelée session budgétaire, sera essentiellement consacrée à l'examen et à l'adoption de la loi de finances, exercice 2027. Les députés auront également à examiner plusieurs autres projets et propositions de loi d'intérêt national. Voici ce que le député Josu Semondi, président de la Commission des finances et du développement économique du Parlement togolais, nous a dit.
3: Nous venons de terminer l'intersession qui nous a permis d'aller vers nos mandats. Quand c'est comme ça, nous revenons enrichis de ce que la population souhaite que ses mandataires fassent pour elle. Donc nous sommes dans un esprit d'ouverture, mais comme toujours très mobilisés parce qu'il s'agit de la session budgétaire qui permet d'adopter le budget de l'État et de répondre effectivement aux besoins exprimés par les populations. C'est vrai que ce n'est pas l'Assemblée nationale qui pourvoit aux besoins, c'est le gouvernement. Mais c'est l'Assemblée nationale qui leur donne, qui donne au gouvernement les moyens de faire leur acte. Donc, nous sommes mobilisés, nous avons beaucoup d'énergie à dépenser et donc nous espérons pouvoir mettre cette énergie positive dans les discussions qui nous permettront de donner un budget conséquent pour répondre selon la feuille de route de route du gouvernement.
0: C'était le député Josu Sebondi, président de la commission des finances et du développement économique du Parlement togolais. La députée Kafui Brigitte Adjamagbo s'est confiée à nos micros sur ses attentes pour cette session ordinaire de l'année 2026.
4: Écoutez, moi j'ai une attente. Nous avons pas mal de questions d'actualité et orale qui sont en attente. Particulièrement, il y en a une sur l'arrêt de la Cour de justice de la CEDEAO, une sur la hausse des prix des produits pétroliers. Je tiens particulièrement à ces deux-là et aussi à une question sur l'enquête qui a été ouverte suite à l'agression du 29 septembre 2025. On espère que cette fois-ci, ces questions vont être programmées et qu'on en discutera. Selon le programme, on travaillera sur le budget et il semble qu'il y a des projets de loi aussi qui sont en attente. On verra, on ne sait pas quel est, sur quel sujet. Et on est prêt quand même à faire le travail. Voilà.
0: La police nationale togolaise mise sur la proximité. Son directeur général, le commissaire divisionnaire à Katao Babarim, a ouvert mardi dernier des journées portes ouvertes. L'objectif est de renforcer le dialogue entre policiers et citoyens. Pendant ces journées, le public est invité à découvrir les missions, les méthodes et le quotidien du métier du policier. Au programme, des expositions, des démonstrations et des échanges directs avec les unités spécialisées territoriales et techniques. Une démarche pédagogique qui doit permettre à la population de mieux comprendre le fonctionnement de l'institution et à la police d'expliquer ses contraintes sur le terrain. Créée en 1920 avec l'ouverture du premier commissariat à Lomé, la police nationale a connu plusieurs mutations. Après l'indépendance, la sûreté nationale est devenue direction générale de la police nationale en 1992, avant d'être réorganisée dans le cadre de la refondation des forces de défense et de sécurité. Au-delà de la sécurité, l'institution développe aussi des activités sociales, sportives et culturelles pour multiplier des points de contact avec la société et bâtir une relation de confiance durable. Le Togo a un nouveau représentant au sein de la Cour de justice de la CEDEAO. L'avocat togolais Yaouza Ourosama a prêté serment ce mardi à Abuja au Nigeria en même temps que quatre autres magistrats de la sous-région. La cérémonie s'est déroulée en présence du président en exercice de la CEDEAO, Bassirou Diomaye Faye. Originaire de Sokolé dans la région centrale, Yaouza Ourosama est avocat d'affaires et universitaire spécialiste du droit communautaire. Ce n'est pas un inconnu au sein de l'institution puisqu'il y a déjà exercé comme greffier en chef. Son parcours l'a mené entre le Togo, la France et le Royaume-Uni. Il entame désormais un mandat de 4 ans non renouvelable. Il fait partie d'une promotion de 5 nouveaux juges comprenant Désiré Henri Aïrou du Bénin, Awaba de Gambie, Charline Bromskin du Libéria et Henrietta Uzuamaka d'Idigou du Nigeria. Tous ont été choisis pour leur haute moralité et leur qualification pour exercer les plus hautes fonctions judiciaires de la CEDEAO. Après leur prise de fonction, les nouveaux juges devront élire le bureau de la Cour, dont le président et le vice-président. Basée à Abuja, la Cour de justice de la CEDEAO est l'organe judiciaire de la communauté. Elle veille au respect du droit communautaire et tranche les litiges liés à son application. Avec cette nomination, le Togo renforce sa présence au sein de cette juridiction clé pour l'intégration régionale.
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0: L'Agence française de développement AFD au Togo a effectué une visite de terrain au sujet à Vita dans la préfecture de Zio. Une descente qui a permis à la délégation de découvrir le quotidien des élèves et des enseignants dans les nouveaux bâtiments construits dans le cadre du programme d'appui à la réforme des collèges PAREC. Dans la cour, élèves et enseignants, aux côtés du préfet de Zio, des autorités locales et administratives ont accueilli la délégation. Après, les différents mots de bienvenue place a été faite à la visite. La délégation a parcouru les nouveaux bâtiments réalisés. Au total, 2 blocs pédagogiques, 1 bloc administratif et 4 blocs sanitaires ont été construits. Des infrastructures qui s'inscrivent dans la volonté de l'AFD d'améliorer les conditions d'apprentissage des élèves et de travail des enseignants. Benjamin Neumann, directeur de l'AFD au Togo.
6: Un projet qui est fini avec des résultats concrets. Et ici, nous avons pu le voir
5: deux blocs pédagogiques, un bloc administratif, deux lectures. Et je voudrais préciser que ce projet s'inscrit dans un projet plus global financé par l'Agence française de développement, qui a bénéficié à 176 collèges, qui a vu la réalisation de près de 400 salles de classe à travers ces collèges, qui a bénéficié à 45 000 élèves. Et donc, oui, on est très satisfait avec les autorités togolaises. Et je crois que toutes les parties prenantes à ce projet ont parié, misé sur la jeunesse togolaise, qui sont l'avenir du pays, sachant que le Togo est 60% de moins de 25 ans. Donc, l'enjeu de la formation, de l'éducation, particulièrement important au Togo.
0: À travers le projet, le collège dispose aujourd'hui de kits scolaires et de bancs permettant aux élèves de disposer de meilleures conditions pour étudier. Dongo Bileyo, directrice au CGAVETA.
6: La situation avant, vraiment, c'était une situation très précaire où les bâtiments sont construits. On ne peut pas parler de bâtiments. C'était des paillotes en terre battue. Et ce n'était même pas cimenté. Les élèves à la sortie, ainsi que les enseignants, se salissaient dès qu'ils sont à l'école. Mais depuis septembre 2024, où moi j'ai été affecté ici, on est vraiment content de paraître de la FD. Vous allez nous aider à leur dire merci. Les résultats également ont évolué. Avant, de l'autre côté, sincèrement, ils n'atteignaient pas les 50%. Mais depuis qu'on est arrivé ici, il y a de cela 2 ans, on est au-delà de 60% au BPC. Même dans les basses classes, je parle des 6e, 5e et 4e, les résultats ont nettement progressé. Dans les classes, il fait bon vivre. Je ne sais pas quand nous sommes entrés dans la classe de 5e A, vous avez vu, non? Ils vantent bien. Vous voyez, ils vantent bien. Il fait vraiment bon vivre.
0: À l'instant, la directrice de CGAVETA qui exprimait ses reconnaissances à l'AFD. Le 5 octobre est consacré à la Journée mondiale des enseignants. Une journée pour célébrer un métier qui occupe une place essentielle dans la société. Chaque jour, ils sont des milliers face à leurs élèves à transmettre non seulement des connaissances, mais aussi à contribuer à leur éducation et à leur épanouissement. Qu'est-ce qui motive encore à embrasser cette profession aujourd'hui? Élément de réponse avec Ebe Bifaoussan, enseignant dans le supérieur au micro de Koukpamou, là-bas, Elisabeth.
7: Ce qui m'a poussé à être professeur, c'est le fait de transmettre les connaissances que j'ai et d'accompagner les jeunes adultes à trouver leur voie. À cet âge-là, ils sont en train de se construire, de choisir leur avenir. Donc, les voir évoluer et prendre confiance en eux, c'est ça qui m'anime. Et également, changer dans le système ce qui n'a pas été fait pour nous. À vous faire des suivis au niveau des étudiants, les aider à trouver leur voie, les aider également dans la compréhension. Tout ça me passionne vraiment. Et le seul fait de vouloir transmettre des informations, ça nous aide nous-mêmes à apprendre mieux sur la chose.
0: Si l'enseignement demeure un métier noble et passionnant, il n'en reste pas moins confronté à de nombreuses difficultés, conditions de travail précaires, effectifs

0: un plaisir. À cet âge, ces enfants pensent beaucoup plus à l'amusement généralement qu'à travailler. Donc, je dirais que c'est réellement un plaisir de savoir que par l'assistance de Dieu, bien évidemment, l'on ait pu enseigner à des tout petits comment écrire, comment lire.
1: En cette journée mondiale des enseignants, les élèves et étudiants ont également tenu à adresser des mots de reconnaissance, d'encouragement, mais aussi à exprimer leur attente envers ceux qui les accompagnent au quotidien dans leur parcours éducatif. Nous écoutons quelques élèves.
2: Personnellement, j'attends de mes enseignants qu'ils soient patients et qu'ils prennent le temps de bien nous expliquer les cours, soit à notre écoute. Un simple encouragement peut nous motiver à continuer. L'enseignant occupe une place très importante dans notre réussite. Il nous transmet les connaissances et nous aide à progresser. Bien sûr, nous devons aussi faire nos propres efforts, mais l'accompagnement de l'enseignant est l'essentiel pour nous permettre d'avancer et de croire en nos capacités. Je voudrais simplement leur dire merci pour leur patience, leur sacrifice et tous les efforts qu'ils font chaque jour. Alors, à tous les enseignants du monde, nous souhaitons une très belle journée de l'enseignement et beaucoup de courage. Merci beaucoup à vous.
3: Je trouve que c'est un bon métier. Si les enseignants n'existaient pas, on ne pourrait pas venir à l'école. Ils ne pourraient pas nous enseigner. Et ils ne pourraient pas avoir les grands cadres comme les présidents, les ministres.
4: Tous les enseignants que moi j'ai connus ont été complètement à la hauteur de la tâche qui leur a été confiée, celle qui est d'apprendre, d'initier leurs élèves.
3: Tous les maîtres et maîtresses qui m'ont gardé depuis la maternelle.
5: Certains professeurs, s'ils continuent pas à regarder nous, nos comportements, c'est ceux qui auraient abandonné l'enseignement depuis. Et on sent qu'ils ont l'amour de l'enseignement. Donc courage à eux, bonne fête à eux. C'est bonne journée.
1: Direction la commune Golf 1, à présent, la quatrième session ordinaire de l'année 2026 est ouverte à Lomé. Pour cette dernière session de l'année 2026, elle a réuni les représentants des deux ministères de tutelle, les conseils municipaux et les chefs traditionnels. Pendant 10 jours, les conseils municipaux vont examiner et adopter le budget primitif exercice 2027. Une session qui s'inscrit dans le cadre de la loi relative à la décentralisation et aux libertés locales. Nous écoutons le maire de la commune Golf 1, Blackport, Kwame Gomado, au micro de James Toglo.
6: La quatrième session ordinaire est consacrée à l'étude du budget primitif que l'exécutif soumet au conseil municipal. 10 jours sera consacré à l'étude, à l'adoption de ce budget primitif. Et c'est sûr qu'il y aura des débats. Et déjà avant l'ouverture, nous avions au cours de la semaine passée organisé deux débats. Le débat citoyen qui a regroupé toutes les forces vives de notre territoire et aussi un débat d'orientation du conseil municipal qui a permis aux techniciens de recenser les observations des uns et des autres. Et aussi, au cours de ce débat d'orientation budgétaire, le point essentiel a été mis aussi sur la prise en compte des besoins des projets retenus au niveau de notre plan de développement communal.
1: Même exercice à la commune Golf 5, le conseil municipal de la commune de Golf 5 tient également depuis ce lundi 5 octobre 2026 sa quatrième et dernière session ordinaire de l'année, une session à caractère budgétaire au cours de laquelle plusieurs dossiers vont être examinés par les comités de développement à la base, les conseils municipaux, les chefs traditionnels, les vaillantes mamans des marchés au menu de cette section, les amènes des rapports d'activité du bureau exécutif et des commissions permanentes pour le troisième trimestre 2026. Les conseillers municipaux feront aussi le point sur les recommandations des précédentes sessions. Kossi Agbeliga Aboka, maire de la commune Golf 5, au micro de Grégory Messin.
7: Nous avons commencé la session, la dernière de l'année, qui est une session budgétaire. Et cette session budgétaire a plusieurs points inscrits au programme. Nous allons, après l'ouverture de la session, inviter la population de la commune à un débat parce que le budget est l'expression de la volonté de la population pour exprimer vraiment les besoins de la population. Ça, c'est le premier point. Le second point, nous allons également faire la situation des commissions permanentes, des rapports d'activité de toutes les commissions du conseil municipal à la population. Nous aurons également au cours de cette session à aborder les questions d'assainissement. Vous savez que nous ne sommes plus au village, nous sommes dans une capitale et on doit avoir une ville propre. Donc toutes les mesures qui doivent ou bien qui concourent à assainir la commune comme une commune urbaine sont les bienvenues. Nous aurons à adopter des mesures pratiques pour que la commune vraiment soit une commune propre. Ça, c'est aussi un point qui inscrit vraiment l'ordre du jour.
1: Au-delà des

0: question budgétaire, le maire de Golf 5 appelle la population à renforcer la lutte contre la corruption et l'incivisme dans la commune. La municipalité veut notamment sensibiliser les populations sur le paiement des taxes municipales. La sensibilisation va porter également sur l'assainissement, car la commune entend intensifier la lutte contre l'insalubrité. Le maire Aboka de la commune Golf 5 que nous retrouvons.
1: Le contribuable attend beaucoup de nous, beaucoup de l'État. L'argent que le contribuable donne comme taxe doit aller dans la caisse de la collectivité, de la commune. Et c'est avec cela que le conseil municipal peut organiser le développement de la commune. C'est pour cela que le conseil municipal va se pencher sur l'assainissement des finances de la commune. Prendre des mesures appropriées pour que les recettes de la collectivité rentrent dans la caisse de la collectivité. Des mesures seront prises. Nous allons également aller vers la sensibilisation de la population. Ceux qui paient les taxes doivent aussi être sensibilisés. Qu'ils sachent que les taxes doivent aller directement dans la caisse de l'État, de la collectivité. Que la population soit sensibilisée pour que personne n'aille vers elle pour détourner l'argent du contribuable pour le développement de la collectivité. Amener à aider vraiment l'action de développement de la municipalité. Nous lançons aussi un appel à tous nos collaborateurs de veiller à ce que les bonnes pratiques soient vraiment notre quotidien, notre partage. Enfin, je reviens encore au désencombrement des voies. Les voies ne sont pas des marchés. Les voies sont là pour des véhicules. C'est pour la circulation. Faisons tout pour libérer les voies publiques afin que nous puissions avoir une ville aérée, une ville qui ressemble à une ville capitale. C'est très important.

0: Fin de cette édition. Merci à vous de nous avoir prêté une oreille attentive. Restez scotchés sur la 93.5 Canal FM, la nouvelle génération. 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

Bonjour à toutes et à tous. Notre randonnée culturelle d'aujourd'hui nous permettra d'analyser le roman africain francophone dans sa globalité. Comment y arriver? À partir de l'article publié par Dr. Onuwo Kosi Nyagnon dans le numéro 17 de la revue Damaninao de mars 2025 sous le titre « Du roman africain francophone colonial au roman africain postcolonial, les trajectoires du genre des occidentalisés ». Le préfixe « des » est entre parenthèses.

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1: Merci, merci à Thomas qui nous accompagne ce week-end et merci à notre invité, Dr Onuvo Kossi Nyagnon, qui devient le consultant de cette émission randonnée pour décortiquer les articles produits par les chercheurs togolais sur les sciences humaines et sociales. Et particulièrement aujourd'hui, il est là pour nous parler du roman africain francophone colonial au roman africain francophone postcolonial, les trajectoires du genre des occidentalisés. Et il y a le résumé de l'article qui dit ceci. Les critiques et les chercheurs sont peu nombreux à entreprendre des travaux pour définir et cerner le genre romanesque dans le contexte africain. Dans cet article, qui est dans une large mesure une réflexion théorique sur la nature et l'identité du genre romanesque, Dr Onuvo Kossi Nyagnon se propose de redéfinir, ce « re » là également est entre parenthèses, le roman africain francophone postcolonial, tout en faisant voir ses indices de reconnaissance par rapport au roman africain francophone, en nous inspirant des travaux de certains théoriciens. Les non-spécialistes, les spécialistes de la littérature vont nous suivre et nous tous, on va quand même se rafraîchir la mémoire à travers les travaux de George Lucas dans la théorie du roman, paru en 1920, de l'orientalisme en 78, d'Edouard Saïd, de littérature francophone et théorie postcoloniale de Jean-Marc Mourat et de la postcolonie. La postcolonie, ça nous fait penser à des gens comme Achille Bembe, à travers son essai sur l'imagination politique dans l'Afrique, d'Achille Bembe. Donc cet essai sur l'imagination politique dans l'Afrique paru en 2000, c'est l'Afrique contemporaine, c'est ça. Ok, bonjour docteur Nyagnon.
2: Bonjour, bonjour docteur Anoumou. Plaisir est toujours partagé d'être avec vous dans cette émission d'analyse et de partage.
1: Merci, merci. Dans votre article, je vais reprendre le titre du roman africain francophone colonial au roman africain francophone postcolonial, les trajectoires du genre des occidentalisés. Vous êtes posé les questions suivantes.
2: Oui.
1: Trois ou quatre questions que vous avez posées, ou bien que vous êtes posées. Qu'est-ce que le roman africain francophone postcolonial?
2: Oui.
1: Quelles sont les caractéristiques du genre romanesque dans l'espace africain francophone colonial et postcolonial?
2: Oui.
1: Et dans quelle mesure le roman africain francophone postcolonial est-il une désoccidentalisation du genre romanesque?
2: Oui.
1: Ok, maintenant je suis arrivé. Et donc, à mon tour de vous poser des questions.
2: Oui.
1: Pour permettre aux auditeurs spécialistes et non spécialistes de la littérature d'être sur la même longueur d'onde. Et à ce moment-là, personne ne se plaindra.
2: Exactement.
1: Et donc, c'est ça. Voici ma première question, cher Nyagnon. Pourquoi avoir choisi de travailler sur le passage du roman africain francophone colonial au roman postcolonial? Quels sont les mobiles de cette réflexion-là?
2: D'accord, merci beaucoup. Je suis très heureux de pouvoir réagir à ce sujet. Et je dirais d'abord que, en fait, ce sujet m'a beaucoup particulièrement intéressé parce que je me suis posé d'abord la question de savoir est-ce que l'histoire littéraire, surtout l'histoire littéraire du roman, du genre lui-même en Afrique, a été effectivement apprécié ou alors est relaté de la même manière lorsque nous sommes dans le contexte africain ou selon que nous sommes dans le contexte occidental. Je me suis dit que non, cela n'est pas le cas parce que lorsque nous sommes dans le contexte occidental, le genre romanesque a une histoire qui est bien tracée. Et lorsque nous sommes également dans le contexte africain, le genre, l'histoire de ce genre est également tracée d'une certaine manière. Et donc, on ne peut pas comprendre le roman africain francophone indépendamment, par exemple, des pesanteurs historiques, des pesanteurs culturels. Ce qui veut dire que le genre lui-même dès lors que ce genre a été identifié en Afrique, ce genre a également connu les mêmes colorations, les pesanteurs, les influences de l'histoire culturelle, politique, idéologique de l'Afrique. Et donc, je me suis dit qu'il fallait alors faire une certaine distinction, une démarcation, pour pouvoir essayer d'isoler finalement ces influences afin de pouvoir saisir, appréhender le genre lui-même et questionner le genre dans sa propre nature et dans son identité. Parce que beaucoup, en réalité, ont confondu l'histoire du genre romanesque. Surtout que dans les narratifs occidentaux, le genre romanesque apparaît comme un genre purement occidental. Alors que tel n'est pas le cas.
1: Ok, donc en tout cas, mais c'est ce que les enseignements donnés dans les cours de littérature au lycée ou à l'université donnent l'impression quand même que le genre romanesque est un genre venu de l'Occident.
2: Voilà.
1: Donc ce n'est pas un genre venu de l'Occident en tant que tel.
2: Non,
1: totalement.
2: En réalité, en réalité, il faut distinguer deux choses.
1: Ok, allez-y.
2: Il faut distinguer l'histoire du genre. Et donc de l'étymologie du nom roman, qui est purement occidental, qui relève donc de la tradition occidentale, de la pratique narrative, de la fiction de narrer, de la fiction narrative. C'est-à-dire que le genre romanesque, donc, qui est appelé roman, qui vient donc de la langue romane, donc la langue, une langue occidentale, qui en réalité a été appelé ainsi par les Occidentaux, déjà aux origines, au Moyen-Âge, par les Occidentaux, pour désigner cette pratique narrative, c'est-à-dire cette technique de narrer, cette capacité, cette potentialité de raconter une histoire.

0: et avec une histoire, avec une étape initiale et ensuite avec une étape finale, etc., avec des actants, eh bien, nous avons toute cette même structuration qui se retrouve dans le roman de Sinoué, qui est un roman de l'Égypte antique,
1: oui,
0: près de 2000 ans avant notre ère. Ce qui prouve qu'en réalité, le genre romanesque, c'est-à-dire que aujourd'hui l'Afrique n'est tributaire que de l'appellation roman.
1: De l'appellation roman. Mais pas de la,
0: pratique
1: narrative.
0: Donc la pratique narrative est presque innée, inhérente à toute civilisation. À toute civilisation. Donc il serait, à mon sens, presque erroné de penser que le roman, c'est-à-dire la pratique narrative, soit importée de l'Occident. Ce qui veut dire qu'en Afrique, avant, on avait déjà des pratiques orales. On avait déjà les contes, on avait des mythes, les griots existaient déjà, il y avait déjà cette dimension de raconter des histoires, par la tradition orale, de pouvoir justement structurer leur récit, ainsi de suite. Alors, ce qui est venu de l'Occident, c'est un modèle, un modèle typique de raconter l'histoire qui a été presque systématisé.
1: Oui. Et comment ce modèle-là, oui, ou bien comment le contexte colonial,
0: oui,
1: comment ce contexte-là a influencé finalement le roman africain francophone.
0: Voilà.
1: Dans la mesure où finalement on est d'accord que le roman n'est pas foncièrement un genre occidental, mais il l'est peut-être par l'appellation, mais pas par les pratiques narratives.
0: Voilà.
1: Mais maintenant, il y a eu forcément, il y a eu un contexte colonial,
0: oui, exactement,
1: qui a existé.
0: Exactement.
1: Et comment ce contexte-là a-t-il pu influencer le roman africain francophone et ce roman-là finalement est devenu quoi?
0: Alors, il faut dire que le roman, même dans l'histoire de la littérature française, s'est beaucoup plus cristallisé, plus structuré comme un roman moderne à partir du 19e siècle. Avec Honoré de Balzac, avec Flaubert, ce sont des romanciers français qui ont fini par donner la forme moderne au roman, réellement. C'est au 19e siècle.
1: Oui.
0: Et donc, c'est au moment de la colonisation, c'est ce modèle d'écriture romanesque qui va être importé, qui va donc être introduit, n'est-ce pas, en Afrique. C'est pour cela que lorsqu'on parle des débuts du roman africain francophone, on va situer ce début-là dans les années 1920,
1: oui,
0: comme année de départ, l'an zéro du roman africain francophone. Et là encore, on est dans les délimitations,
1: oui,
0: c'est-à-dire espace linguistique francophone.
1: Francophone.
0: Voilà.
1: Mmh.
0: Donc, quand on est dans cette délimitation, à partir de 1920, et on va avoir d'abord une première publication. C'est le roman de Amadou Mampaté Diagne, Les Trois Volontés de Malik, qui vont être qui va construire ce premier roman, et qui va véritablement, sous l'influence de l'école coloniale, qui va alors être un roman inspiré du modèle balzacien. Donc du modèle français. Le modèle là que la colonisation va introduire en Afrique.
1: Et
0: donc,
1: quelles sont les caractéristiques, même si c'est en quelques secondes, ce modèle balzacien?
0: Voilà, le modèle balzacien, donc il y a un récit, une narration linéaire. Il y a également une narration linéaire avec un narrateur omniscient. C'est le narrateur omniscient, c'est un narrateur qui connaît tout, qui connaît la psychologie même du personnage, qui présente le personnage, qui peut raconter l'histoire du personnage. Et cette partie est également une particularité du roman modèle français, c'est-à-dire le narrateur omniscient. Et je vais en parler certainement tout à l'heure. Et donc, en dehors de cela, il y a également le respect de la pudeur et il y a également le respect de la langue. C'est-à-dire une certaine révérence à la langue française, dont la langue française est écrite de façon avec le respect des règles grammaticales, orthographiques, etc. Et dans une langue bien châtiée, puisque justement, c'est l'instituteur, le colonisateur qui a formé justement les premiers écrivains africains pour que ces écrivains-là puissent être assimilés d'abord, être des représentants justement des prolongements du modèle occidental.
1: Et c'est ce que vous dites dans votre article,
0: voilà,
1: en écrivant « Le roman africain colonial francophone est à bien des égards un genre à la fois assimilé en

0: André Griffe,
1: oui.
0: Et assimilationniste également André Griffe, rendant compte de l'esprit même de l'assimilateur occidental.
1: Exactement.
0: Et vous concluez, en tout cas vous continuez en disant, c'est donc plus clairement l'image de l'Occident qui est projetée dans le genre romanesque en terre africaine, sous les auspices du génie paternaliste de la colonisation.
1: Voilà.
0: Et j'ai l'impression... En tout cas, en vous écoutant, en vous lisant, particulièrement dans cet article, mais aussi vos convictions qu'on peut, quand on vous suit sur les médias, vous n'êtes pas loin, Dr Gnagno, de cette nouvelle ère de panafricaniste, c'est pas
1: de,
0: si on
1: et
0: vous
1: de souverainiste
0: et de souverainiste,
1: oui,
0: qui clame, je ne dirais pas à bout de champ, mais en tout cas qui clame, c'est-à-dire cette fierté d'être oui. africain. Et ça se voit parce que quand vous écrivez ceci, c'est donc plus clairement l'image de l'Occident qui est projetée dans le genre romanesque en terre africaine sous les auspices du génie, c'est ça, de la colonisation. C'est comme si quelque part il y a une sorte de gêne. Il y a une sorte de
1: bon,
0: c'est pas.
1: En réalité, il faut comprendre que le roman est un outil idéologique.
0: Ouais.
1: C'est un outil culturel, c'est un outil politique. Mmh. Et dès lors que le roman, surtout ce genre, qui n'est pas beaucoup comparé, par exemple, à la poésie, qui n'est pas beaucoup plus un genre de trop d'émotions, mais un genre d'idées, de représentation réelle de la société, c'est un genre qui est introduit en Afrique au même moment dans la logique assimilationniste. Mmh. Parce que le modèle balzacien est un modèle hautement français et qui structurait même la pensée, la manière de raconter. Parce que ce qui était le problème, ce n'était pas forcément ce qui est raconté, mais plutôt la forme dans laquelle ce qui est raconté et la manière dont cela est raconté. Et la manière dont cela est raconté ici était une manière bien catégorisée, bien structuré, bien délimité, notamment, comme je l'ai dit tout à l'heure, une manière de raconter la linéarité que nous attribuons donc à Balzac. Ensuite, le statut même du narrateur omniscient, par exemple, qui était un narrateur puissant, surplombant, qui connaissait tout et qui pouvait tout dire sans que personne ne le voie, qui voyait tout le monde sans que personne ne le voie. Donc c'était une sorte de monopolisation du pouvoir. C'est pour cela que cette façon d'écrire était également un jeu de pouvoir et un enjeu de pouvoir. Pourquoi ? Parce que la manière de raconter en réalité est déjà un jeu de pouvoir. Celui qui raconte et qui peut raconter tout sur tout le monde, c'est celui-là qui a le pouvoir.
0: Ah oui, ça c'est vrai.
1: Sans que les autres... C'est-à-dire, en réalité, on est dans une pratique où les autres sont, entre guillemets, racontés. Sans que eux,
0: ils n'aient la possibilité de se raconter. Ouais.
1: Donc, c'est dans le roman colonial, ce qui était inhérent, justement, à ce pouvoir surplombant, donc colonialiste, c'est que le narrateur a le pouvoir de raconter l'histoire de tout le monde. Et il n'y avait pas cette pluralité de voix que nous allons voir
0: plus tard. Ouais.
1: Et qui va être justement la caractéristique du roman post-colonial.
0: Oui. On y arrivera.
1: Voilà. Ouais. Il y a cette concentration de la possibilité de raconter qui se retrouve seulement au niveau du narrateur omniscient et qui est caractéristique du roman africain colonial hérité du modèle balzacien.
0: Malgré le ton et l'audace thématique, c'est vous qui écrivez cela, Dr Gnagno, malgré le ton nouveau et l'audace thématique qu'on pourrait reconnaître par ailleurs à Batuala, véritable romanesque paru en 1921 de René Maran, qui a tenté d'opposer le discours réaliste africain à celui des romanciers français de la littérature exotique sur l'Afrique coloniale, tels que Loti, Léiris, Gide, Morand, on pourrait soutenir à raison que sa poétique narrative inscrit son roman dans une double trajectoire.
1: Exact.
0: Celle, d'une part, de la littérature française d'avant-garde, et en particulier de la poésie symboliste.
1: Oui.
0: Maintenant, vous parlez également de l'esclave de Félix Cuchoro en écrivant cette phrase. De même, l'esclave de Félix Cuchoro, 1929, est en tout cas représente le genre romanesque de la veine coloniale et s'inscrit dans la seule option d'un mimétisme scripturaire entièrement assumé. Mmh. Le modèle occidental reste une référence incontournable. Pour le cas de Félix Cuchoreau, il déclare lui-même s'être découvert une vocation de romancier à la lecture du roman de Jean-Francis Boeuf. Mmh. Maintenant, ma question est la suivante. J'ai évoqué ces deux grands romans de la littérature, en tout cas africaine, on peut le dire, d'expression française, pour vous poser la question suivante. Les romans africains francophones de la période coloniale,
1: de la période coloniale,
0: de quoi parlaient-ils, même si ils essayaient de respecter la manière dont le roman français se présentait, de quoi parlaient-ils? Est-ce qu'ils parlaient de l'Afrique? Et quand ils parlaient de l'Afrique, comment parlaient-ils de l'Afrique?
1: D'accord. Donc, disons d'emblée que le roman africain francophone colonial qu'inscrivait déjà dans sa trame la société africaine, les traditions africaines. Et quand nous prenons le cas spécifique de René Marin, René Marin, avec son roman Batuala, véritable roman nègre, va déjà être un roman qui va sonner l'alarme et qui va rompre, premièrement, en présentant l'Afrique dans sa réalité, l'Afrique coloniale. Et en le faisant ainsi, il va alors présenter les abus que subissaient les Africains dans les colonies. Et son roman va recevoir un prix, le prix Goncourt. Mais dans un contexte de crise, de scandale, en 1921. Pourquoi? Parce que, d'abord, ce roman était un roman qui était comme un roman revendiqué, sollicité par la métropole, par une partie de la métropole qui voulait savoir davantage sur l'Afrique. Il faut noter qu'avant la publication de ce roman, il y avait ce qu'on appelait l'exotisme roman et littéraire. C'est-à-dire la métropole qui voulait savoir sur l'Afrique, des gens qui étaient restés à la métropole, qui voulaient davantage savoir qu'est-ce qui se passe dans les colonies, etc. Donc, il y avait d'abord eu des générations d'écrivains français qui ont écrit sur l'Afrique pour pouvoir révéler l'Afrique, tenter de révéler l'Afrique à l'Occident. Maintenant, à un moment donné, les gens ont voulu savoir qu'est-ce qui se passait réellement et il fallait qu'un Africain écrive sur l'Afrique. Et c'est pour cela que le sous-titre véritable roman nègre était quand même un titre de communication éditoriale parce que on voulait quand même leur dire à ce lectorat que voilà maintenant un roman écrit par un Africain et qui peut véritablement révéler l'Afrique. Et donc le roman Batuala a tenté effectivement de contextualiser l'Afrique avec les abus, avec les travaux forcés, avec les injustices, ce qui a créé un grand tollé dans la métropole, en tout cas dans la partie de ceux-là qui, justement, étaient restés des humanistes, ceux-là qui voulaient avoir, comprendre mieux par rapport à ce qui se passait dans les colonies. Et donc, il faut dire que ces romans, bien évidemment, inscrivaient les cultures africaines, les réalités africaines, et comment est-ce que les conditions, quelles étaient donc les conditions des Africains dans les colonies? Ça, c'était pour parler donc du Batuala de René Marin. Pour le cas du compatriote,
0: Félix Cuchoreau. Compatriote, les Béninois également.
1: Il y a eu polémique.
0: Oui, en tout cas, il était
1: polémique. Je crois que la polémique a été rangée
0: depuis longtemps. Ok, donc on y va.
1: Donc nous pouvons dire notre compatriote. Nous pouvons réclamer Félix Cuchoreau dans notre patrimoine littéraire.
0: Merci.
1: Alors, donc je dirais que Félix Cuchoreau a été un écrivain d'abord marginalisé. Il a été un écrivain en marge. En marge, pourquoi? Parce que c'est un écrivain qui, a écrit aussi pour pouvoir déjà inscrire les traditions africaines, le christianisme aussi, les réalités africaines, les sociétés africaines. Mais déjà, lui, il établissait un conflit, renforçait le conflit entre le christianisme et les traditions africaine, religieuse africaine, notamment l'animisme et le fétichisme et tout le reste. Et il donnait cette victoire potentielle au christianisme sur les traditions africaines. Ce qui fait dire que déjà dans la forme de son récit ou de ses récits, il représentait l'Afrique. Mais dans la forme scripturaire, dans la forme des catégories romanesques, il ne s'est pas détaché
0: du modèle
1: balzacien. C'est la même chose pour Batuala. Même si nous disons que Batuala a déjà initié une rupture thématique et qui va inspirer beaucoup les romanciers anticolonialistes des années 1945, Batuala non plus, René Bara non plus, ne s'est pas systématiquement
0: démarqué
1: affranchi du modèle scripturaire romanesque occidental. C'est-à-dire le modèle balzacien était toujours là. Pour cela que nous avons dit que c'est des écrivains qui étaient comme des écrivains de sous-culture. Des écrivains selon George Lucas, qui fait voir que ce sont des écrivains qui, quand même, ont tenté de s'affranchir sur le plan thématique à partir de ce moment-là, mais sur le plan modèle scripturaire, n'ont pas encore eu le temps de s'affranchir.
0: Pouvaient-ils le faire à l'époque ? Personne ne le sait. Ouais. Et dans votre article, vous parlez de Maran, de René Maran à travers son œuvre Batuala. Vous parlez de Félix Cuchoreau à travers son œuvre L'Esclave. Et vous parlez aussi d'un autre groupe d'écrivains qu'on peut quand même, je dirais, assimiler ou bien qu'on peut, en tout cas, rapprocher de René Maran par le fait qu'il dénonçait des choses. Il y a Mongo Betty avec La Ville Cruelle, avec Ville Cruelle.
1: Oui.
0: Il y a Ferdinand Oyono avec Une Vie de Boy. Et il y a Les Bouts de Bois de Dieu d'Ousmane Samben. Et vous écrivez que ces écrivains, à travers leurs œuvres, dénoncent l'idéologie coloniale sous toutes ses formes.
1: Mais
0: ils ont gardé, malgré eux également, le modèle architectural à l'occidental du genre romanesque.
1: Oui.
0: Dans quelques secondes, on va revenir pour parler du roman postcolonial et voir la différence qu'on peut quand même établir, qu'on peut faire entre le roman postcolonial et le roman africain colonial. Merci.

0: Merci, merci à Thomas. La pause, elle était nécessaire, mais on doit avancer également dans l'analyse du roman africain colonial et du roman africain postcolonial avec notre invité du jour, Dr Nyagnon, qui est expert en matière de littérature africaine et qui enseigne au campus universitaire de Lomé au département de lettres modernes. Donc, cette nouvelle étape de notre émission va aborder particulièrement le changement véritable qui est intervenu avec le roman africain postcolonial, en tout cas le roman africain francophone, surtout postcolonial. Oui. Et vous écrivez dans votre article qui est publié dans la revue Damaninao de mars 2025, le contexte africain postcolonial est celui du dévoilement et du désenchantement. Au regard de la période coloniale dont la fin marque aussi la prédominance d'un certain système de valeurs sociales, politiques, intellectuelles, philosophiques, etc., sur lequel se fondait l'idéologie sur le plan colonial. Beaucoup ont analysé le roman africain francophone après 60 comme le lieu d'un renversement du système colonial, mais aussi très vite et paradoxalement comme le moyen d'expression du désenchantement et des illusions. Ma question, elle est toute simple.
1: Oui.
0: Comment, ou bien le changement véritable, là, qu'est-ce qui a véritablement changé avec l'avènement du roman africain postcolonial?
1: Bon, d'accord, ce qu'on peut dire rapidement que comme changement notable au niveau du roman africain postcolonial, c'est la forme, au niveau de la forme, au niveau de la langue, au niveau de la technique narrative. Alors, qu'est-ce que nous pouvons dire? Le roman africain francophone colonial a gardé, malgré les dénonciations de l'idéologie colonialiste, a gardé le modèle balzacien, a gardé le statut du narrateur omniscient, et a gardé également un roman dans lequel il y a l'univocité, c'est-à-dire une seule voix qui se retrouve dans le roman. Maintenant, le roman africain francophone postcolonial va briser cette architecture, va réinventer cette architecture, va s'affranchir du modèle balzacien. Nous voyons cela d'abord à partir de Yambo Wologem, auteur de Devoir de violence, qui a publié son roman en 1968, qui va d'abord faire ce que nous appelons cette révolution thématique, qui va essayer de rompre avec les écrivains anticolonialistes qui pensaient que l'Afrique est seulement victime chaque fois et que l'Europe, l'Occident est le méchant entre guillemets, et qui va montrer que le passé lointain de l'Afrique qui était idéalisé n'était pas aussi un passé stable, mais qui avait déjà de la violence depuis les origines de l'Afrique. Et donc ça, c'était déjà une rupture thématique, mais beaucoup plus liée aux écrivains anticolonialistes, notamment les Mongo Betty, les Ferdinand Oyono, mais également par rapport à Batoila.
0: À ce sujet, Alain Rouche et Gérard Clavreuil font savoir, vous les citez, que l'auteur malien, Yambo Wologem, se refuse à faire le procès du seul colonialisme et montre que les violences et les atrocités de toutes sortes ont parsemé l'histoire de l'Afrique. Il n'épargne rien ni personne, affirmant que l'islam s'est servi de l'animisme pour exploiter la naïveté du peuple et que le christianisme a encouragé les Noirs à se soumettre au pouvoir temporel tout en pillant l'Afrique de ses créations artisanales les plus authentiques. Quelle a été la réaction, en tout cas du public? Quelle était la réception de cette œuvre-là en Afrique et en Occident?
1: C'était un grand éveil de conscience, c'était une grande surprise. Mm-hmm. Parce que dans l'élan de lutte anticolonialiste, il était clair que beaucoup de lectures faisaient comprendre comme si la violence a été introduite en Afrique par l'Occident, par le biais de la colonisation. Et quand on lit effectivement Batoila, on pourrait avoir cette appréhension de la situation. Mais lorsqu'on relit des voies de violence, on prend conscience nous-mêmes en tant qu'Africains que avant la colonisation, l'Afrique déjà vivait cette série de violences. Et donc le travail fait par Yambo Ouléguen,
0: il a fait œuvre d'historien là.
1: Voilà, œuvre d'historien, et c'était également un travail de rupture thématique. De rupture thématique qui nous évite désormais de trop idéaliser le passé lointain de l'Afrique et de prendre conscience de savoir que le mal existait déjà, la violence existait déjà en Afrique et que la violence n'est pas introduite en Afrique par la colonisation. Et donc ça, c'est un premier élément. Le deuxième élément, là où véritablement il y a rupture au niveau du modèle scripturaire romanesque, c'est avec d'abord Amadou Kourouma, dans Les Soleils des Indépendances, fait un roman. D'abord, c'est un roman qui a une histoire extraordinaire. C'est un roman d'abord, quand ce roman a été proposé, a été d'abord refusé par un premier éditeur, mais après a été repris, d'abord a été proposé aux éditions Les Seuils, éditions Seuil, mais qui a refusé, et le roman a été publié au Canada. Après, et c'est après, justement, le succès de ce roman que les éditions Seuil ont repris le roman pour pouvoir rééditer. Alors, c'est pour dire quoi? Ce roman a une certaine particularité. C'est un roman dans lequel Amadou Kourouma rompt avec le modèle balzacien. C'est-à-dire, nous avons un personnage qui est Fama, dont l'histoire n'est plus forcément linéaire. Il y a une façon de raconter qui, puisque justement l'invention ou l'innovation se retrouve justement dans la manière de raconter. Et donc, Amadou Kourouma raconte l'histoire de Fama qui n'est plus linéaire et surtout, il n'est plus respectueux de la langue française. Il introduit dans cette langue-là le malinqué. Nous parlerons donc de la malinquisation de la langue française. Donc, il n'y a plus cette langue française-là qui est respectée comme, par exemple, René Marin, il était anticolonialiste, mais il gardait quand même cette position par rapport à la langue française. Comme par exemple Mongo Betty ou encore Ferdinand Oyono, qui avait toujours ce respect-là vis-à-vis de la langue française. Ouais. Ici, la langue française est violentée.
0: Ouais, elle est molestée.
1: Molestée, violentée complètement. Alors, pourquoi? Parce que la particularité aussi, c'est que le statut du narrateur omniscient. Le narrateur omniscient dans le roman africain colonial, qui était celui-là seul qui avait le pouvoir et qui pouvait raconter tout, dans le roman, à partir de Amadou Kourouma, ce statut commence par se pluraliser, commence par se démanteler et s'éclater d'une certaine manière où on finit par avoir plusieurs voix. C'est ce qu'on va retrouver plus tard avec lui dans son roman En attendant le vote des bêtes sauvages, où il y a finalement toute une pluralité de voix. Et ce que nous appelons également comme la polyphonie narrative. Alors, nous voyons que dans le même cas d'espèce, nous voyons que il y aura le romancier congolais Sony Laboutansi qui va continuer avec justement les innovations pour pouvoir dans son roman La vie et demie, va justement tropicaliser la langue française, qui va aller maintenant à l'excès, c'est-à-dire il va écrire l'excès de violence et où il y a plus de pudeur, il y a plus de limites, il y a plus de délimitation claire. Et il va au-delà de tout ce qui peut être dans la mesure. Donc, il produit alors ce que nous appelons une écriture de deux mesures, complètement, pour pouvoir montrer que nous avons notre souveraineté scripturaire, nous avons notre souveraineté narrative, et nous ne pouvons plus nous limiter dans les modèles, dans les catégories déjà imposées par l'Occident.
0: Ouais. Et vous écrivez chez Sony Laboutansi, l'auteur de La vie et demie, paru en 79, la prise de pouvoir à travers le genre romanais se transcrit par son choix de tropicalisation qui génère une écriture implosive, fondamentalement marquée par le choc des pulsions, le télescopage des centres de pouvoir, la déconstruction du discours romanesque occidental, désormais décentré vers les périphéries de l'effacement.
1: Voilà.
0: Docteur Nyagnon, la discussion, elle est intéressante, elle est très intéressante, mais il y a les contraintes de la radio qui sont là. les contraintes de la radio nous poussent à aller de manière très, très subtile vers la conclusion de notre émission de ce jour. Et je voudrais lire une ou deux lignes de votre conclusion de l'article que vous avez fait publier dans la revue Tamaninao de mars 2025 sur le roman africain postcolonial et le roman africain qui existait dans la période coloniale. Et vous écrivez en définitive, notre réflexion dans cet article a porté sur le genre romanesque en Afrique et a permis d'élaborer une autre approche d'appréhension de sa nature et de son identité.
1: Oui.
0: Et vous continuez, quant au roman africain francophone postcolonial, nous avons montré, à partir du concept de la virilité mûrie du genre romanesque, qu'il est un moyen de résistance, de rupture et de réappropriation en termes de discours, de langue et de style d'écriture, notamment dans une perspective de décolonisation du genre romanesque lui-même, l'amenant alors à rompre avec l'hégémonie scripturaire métropolitaine et à briser les fortifications grammaticales de la langue du colonisateur.
1: Voilà.
0: Quel est finalement l'enjeu de cette réflexion pour la littérature africaine contemporaine?
1: Alors, l'enjeu de cette réflexion, c'est d'abord de désoccidentaliser l'histoire littéraire du roman africain. Beaucoup ont toujours pensé que le roman africain est importé ad litteram de l'Occident, alors que tel n'est pas le cas. Et nous avons montré donc que le roman africain préexistait déjà. Et sous sa forme de pratique narrative, nous avons par exemple l'exemple du roman de Sinoué. Et donc ce qui a changé ou ce qui est tributaire par rapport à l'Occident, c'est juste l'appellation. L'autre élément, nous avons également montré que le roman africain est un espace de pouvoir. D'abord, le genre lui-même est un espace de pouvoir. Et avec George Lucas, la virilité mûrie, le concept là, c'est pour montrer que le roman est un espace de puissance et de phallocratie. C'est-à-dire que c'est un espace où soit celui qui raconte l'histoire a le pouvoir, soit il démocratise le pouvoir pour pouvoir pluraliser ceux qui racontent l'histoire. Et c'est ce qui va se passer avec le roman africain francophone postcolonial, dans lequel le pouvoir est maintenant démocratisé, où il y a plusieurs narrateurs. Et dans les romans là, nous allons voir plusieurs statuts narratifs. Et finalement, c'est pour dire également que il existe une souveraineté romanesque sur le plan narratif qui fait que l'écrivain ou le romancier africain a le pouvoir de se réinventer. C'est ce qui s'est passé. Et aujourd'hui, ils se sont totalement affranchis du modèle français et ont essayé d'inventer un modèle africain dans lequel nous avons finalement une certaine valeur, puisque la forme est aussi valeur. Et c'est dans la forme qu'on peut s'émanciper. Et ce que nous voulons dire vers la fin, c'est que l'écrivain africain a eu le droit de s'émanciper tout simplement en s'affranchissant de l'architecture romanesque imposée par le roman modèle français.
0: Merci. Merci, docteur Nyagnon. Je termine cet entretien avec vous par la lecture de la dernière phrase de votre conclusion.
1: Oui.
0: De la conclusion de l'article intitulé « Du roman africain francophone colonial au roman africain francophone postcolonial, les trajectoires du genre désoccidentalisé ». La conclusion est la suivante. Enfin, la mission de romancier africain francophone postcolonial consiste non seulement en la libération de l'écriture romanesque, mais aussi en celle de son peuple embrigadé désormais sous le joug des nouveaux dirigeants au lendemain des indépendances. Encore une fois, merci.
1: C'est moi qui vous remercie.
0: Merci au docteur Nyagnon qui était notre invité de ce samedi. Nous continuons avec la chronique de l'actualité littéraire. L'ouvrage collectif des rêves et des espoirs, mélange offert au professeur Ayayi Apedoamon, a été présenté et dédicacé le vendredi 2 octobre dernier au village du Bénin sur le campus universitaire de Lomé. Le modérateur de cette séance était Dr Nyagnon, qui était notre invité du jour. Apparu aux éditions Continent, l'œuvre intitulée « Dovidé, les adages en pays gain » du Dr Raymond Baroué, un livre à lire pour comprendre davantage les adages en pays gain. Ce samedi 10 octobre, de 17h à 19h, il est prévu une rencontre littéraire à la librairie Plume du Monde, Plume au pluriel, à Dakar, au Sénégal. La rencontre portera sur l'ouvrage « Avant le premier cri » de Maoulolo Roger Lasmoté, c'est un Togolais. L'ouvrage est publié aux éditions Azur à Lomé, au Togo. Les Togolais vivant ou passant par Dakar aujourd'hui sont invités à cette rencontre littéraire qui célèbre la littérature togolaise. L'œuvre, c'est « Avant le premier cri » de Roger Lasmoté. Du 14 au 17 octobre 2026, la troisième édition du Salon du livre jeunesse de Lomé, Saligel, se tiendra au village du Bénin, sur le campus de Lomé. 4 jours pour célébrer la lecture et donner aux enfants le goût des livres. Sont prévus à cette occasion des tables rondes, des ateliers et animations, des dédicaces d'auteurs et des stands de vente. L'OIF est partenaire de la troisième édition du Saligel. Selon le communiqué publié à cet effet, je cite, « Ce partenariat précieux réaffirme l'engagement de l'OIF en faveur de la promotion de la langue française, de l'éducation et de la culture, tout en soutenant activement la littérature jeunesse francophone. » Fin de citation. Page d'essai de l'actualité littéraire de cette semaine, la littérature togolaise a perdu le 22 septembre dernier un de ses grands noms. Il s'agit de Koffi Gomez, auteur de plusieurs œuvres, dont les plus connues sont Opération Marigot et Gaglo, l'argent cette peste, paix à son âme. Koffi Gomez est décédé à l'âge de 85 ans, laissant à la postérité une œuvre littéraire riche, intéressante et d'actualité. Le 7 novembre 2025, à l'occasion de la Journée internationale de l'écrivain africain, il a été honoré par l'Association des écrivains du Togo, qu'on appelle AET, pour son brillant parcours littéraire. Cheikh Hamidou Kane, auteur de l'aventure ambiguë, est malheureusement parti rejoindre le ciel à 98 ans. L'écrivain et ancien ministre sénégalais Cheikh Hamidou Kane est mort samedi 3 octobre au soir à Dakar. À l'âge de 98 ans, paix à son âme, auteur de l'aventure ambiguë, classique de la littérature africaine francophone, il laisse une œuvre consacrée à la rencontre des cultures, à la foi et aux défis des sociétés africaines après la colonisation. Son décès a été annoncé par la presse et salué par le président sénégalais Bassirou Diomaye Faye. Avec l'aventure ambiguë, il a donné à des générations d'Africains les mots pour penser une question qui nous habite encore, celle de s'ouvrir au savoir du monde sans rien perdre de ce que nous sommes, a déclaré le chef de l'État sénégalais. L'ancien président Macky Sall a également rendu hommage à son engagement intellectuel et à son parcours au service de l'État. Cinéma, le Togo, pays invité d'honneur du FESPACO 2027. Le Togo est le pays invité d'honneur du FESPACO 2027, qui est la 29e édition. Donc, le Togo prépare sa participation à ce rendez-vous continental. Le jeudi 8 octobre dernier, on pouvait lire sur le site larutogolaise.com qu'une délégation burkinabé a rencontré les acteurs du cinéma togolais pour définir les premières actions à mener. La rencontre a permis d'identifier les œuvres et les talents à mettre en avant, de recenser les besoins prioritaires des professionnels et de définir les prochaines étapes des préparatifs. Placée sous le thème « Cinéma d'Afrique et développement de la culture », cette nouvelle édition du FESPACO, qui aura lieu en mars 2027, entend susciter une réflexion sur les moyens de développer les industries sur le plan du cinéma en Afrique. Le choix du Togo comme pays d'honneur s'explique, selon le directeur général de l'agence burkinabé de la cinématographie et de l'audiovisuel, Alès Moussa Sawadogo, par les relations artistiques, culturelles et politiques entre les deux pays, ainsi que par la dynamique de création cinématographique au Togo.

La rubrique à la découverte, juste quelques lignes pour vous, chers aux auditeurs de randonnée, quelques lignes de frontières du jour, recueil de nouvelles de Kumeyaloa Nathé, de la page 32 à la page 33. Chers collègues, je vous ai demandé de venir voir un patient dont le cas nous dépasse. Le thérapeute qui avait accueilli Tom s'inquiétait de son état et recherchait l'avis d'un autre spécialiste. Je suis persuadé que ce cas relève de votre compétence de psy, continua-t-il. Cet homme s'est évanoui il y a 5 jours à l'aéroport. On nous l'a amené ici en urgence. Au début, il était difficile de communiquer avec lui car il parle à peine notre langue. Heureusement, nous avions trouvé un interprète. Cependant, son état semble empirer de jour en jour. Il s'est installé dans une incommunicabilité totale, due cette fois non à la frontière linguistique, mais à des frontières d'ordre psychique. Vous êtes bilingue et thérapeute, peut-être que vous seriez plus apte à l'aider. Il se plaint de douleurs d'estomac. Les analyses restent négatives. La plupart du temps, son langage est incompréhensible. J'ai noté que les seuls moments de cohérence qu'il a, c'est lorsqu'il parle de sa femme. Son état nous inquiète beaucoup. Il sombre chaque jour un peu plus dans un délire complet. Il a des hallucinations. Il voit des barrières et des frontières partout. Il refuse même de descendre de son lit. Il prétend qu'il n'y a pas de passage. J'ai l'impression qu'il se croit en prison, pris entre 4 murs, sans issue possible. Outre les maux de ventre qui relèvent, à mon avis, de l'imagination, il se plaint aussi d'étouffement. Lisez plutôt cette lettre et dites-moi ce que vous en pensez. Je crois qu'il l'a écrite au cours des 2 premiers jours de son hospitalisation. Chérie, cloué sur un lit d'hôpital où ils m'ont interné de force, je m'efforce d'oublier ma souffrance pour ne penser qu'à toi et aux enfants. Je vous promets de rentrer dès que possible. J'imagine ton cœur battre très fort à chaque crépitement d'armes. Je te vois enfermé dans une chambre noire avec nos enfants. Tu trembles de peur, de colère ou de désespoir. Je n'en sais rien. Peut-être avez-vous froid? Avez-vous faim? Soif? Êtes-vous malade? Je me demande même si vous êtes encore en vie. Tenez bon, j'arrive. Les frontières vont bientôt s'ouvrir et je serai là. Si les autorités refusent de les ouvrir, je me transformerai en oiseau. Je m'envolerai au-dessus de leurs barbelés, de leurs barrières. Je passerai de l'autre côté et je te rejoindrai dans la nuit, car les oiseaux ne connaissent pas de frontières. Je ne sais pas ce qui m'arrive. Je souffre terriblement. Mon mal empire chaque jour. J'ai l'impression que mon estomac est en feu. La douleur est indescriptible, insupportable. Comme un arbre plié en deux, je tiens à peine sur mes jambes. Mon ventre rejette tout. Je ne dors pas. J'ai mal, terriblement mal. C'est horrible. Si seulement je pouvais me débarrasser de ce corps, il ne manquait plus que ça. Après toutes ces frontières, je me bats maintenant contre mon propre corps. Merci, merci, merci, merci, chers auditeurs, de nous avoir suivis ce samedi avec notre invité, Dr Nyagnon, qui est venu nous parler du roman africain francophone colonial. Il a comparé au roman africain francophone postcolonial. Merci infiniment à lui d'être notre invité du jour. Merci à Thomas qui nous a accompagnés ce samedi. Merci à vous tous qui nous écoutez de partout du monde entier. Et à très bientôt pour une nouvelle randonnée culturelle. Merci et portez-vous bien.

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2: Il est 9h.
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0: Messieurs et dames, bonjour. Encore un nouveau numéro de l'émission Parole à l'auditeur. Michel Tomega assure la mise en onde technique et à la production, je suis Yves Dessous-Leblanc. Nous vous donnons le micro encore cette semaine pour nous faire part de votre opinion, commentaire et analyse sur une situation donnée. Dans ce nouveau numéro de votre émission Parole à l'auditeur, nous allons ensemble essayer de comprendre la crise qui mine la classe politique togolaise, notamment la classe politique de l'opposition togolaise depuis toujours. Selon vous, qu'est-ce qui explique la crise qui gangrène la classe politique de l'opposition togolaise et quelle serait la solution pour endiguer cette crise permanente au sein de l'opposition togolaise? Les auditeurs se prononcent en donnant leur avis à travers leurs commentaires et analyses. Nous les suivons.
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2: Le vrai problème au sein de la classe politique, au fait, c'est l'égoïsme. Souvent, c'est parce que d'autres pensent que l'autre est plus grand, l'autre est plus responsable que moi, donc on ne veut pas s'aider. Alors que dans la vie, le plus petit peut devenir plus grand, le plus grand également peut devenir petit. Et si on n'a pas vraiment ce sens de la compréhension de la chose publique et de la chose politique, nous aurons toujours des problèmes. À un moment donné, il faut que quelqu'un soit petit pour que l'autre soit grand. Quand vous prenez l'exemple du Sénégal, vous savez, si aujourd'hui Faye est président, c'est parce que quelque part, il faut reconnaître que Sanko a fait également des sacrifices. À un moment donné, dans la classe politique au Togo, il faut faire des sacrifices. Si on ne fait pas des sacrifices, on ne peut pas avancer. Ça, il faut qu'on se dise la vérité. Je vous dis que si entre Faye et Sanko, si c'était au Togo, ils ne seront pas au pouvoir. Parce que l'autre va dire non, c'est moi. Si ce n'est pas moi, ça peut rester. Mais au Sénégal, à un moment donné, Sanko a dit non. C'est vrai que j'ai des difficultés, mais toi tu peux aller. Et aujourd'hui, il gouverne, il gère le pays. Donc à un moment donné, je crois qu'il faut que les gens puissent laisser un peu leur ego et se dire que l'intérêt d'abord de la nation, l'intérêt d'abord de la population. Et après tout, on peut régler nos affaires en interne. Depuis 90, des coalitions se sont formées. À un moment donné, on voit que ça n'avance pas. Les coalitions se construisent et se déconstruisent encore. Donc, quelque part, à un moment donné, il faut que les gens se disent, laissons l'égoïsme de côté. Laissons le moi de côté et formons vraiment une coalition où on peut discuter des intérêts du pays. Et en le faisant ainsi, vous allez voir même que celui qui est en face de vous sera rassuré qu'effectivement ceux-là, ils veulent le bien du pays. Et vous allez pourront aller ensemble. Ce n'est pas ceux qui sont en face là ne veulent pas, mais quelque part, ils ne sont pas rassurés de ce que demain sera de ce pays. Donc, à un moment donné, qu'il faut que les gens se disent, la chose publique là, c'est pour nous. La chose publique, ce n'est pas pour un clan. Et lorsque nous allons nous entendre de gérer l'assaut public, vous voyez que les choses iront bien. Donc, à un moment donné, laissons-le-moi tomber et évoluons ensemble dans le nous. Mais si l'égoïsme, nous ne laissons pas l'égoïsme de côté, nous ne pourrons pas avancer dans ce pays. Le problème, ce n'est pas seulement les élections. Et c'est ce que nous constatons. Ce n'est pas seulement les élections, mais ce que nous constatons. Quand vous allez voir qu'à la porte des élections, il y a des coalitions qui se forment. À la porte des élections, vous allez voir tel dit je ne vais pas, tel dit je vais. Et finalement, on ne sait plus ce qui se passe. Regardez par exemple le Parti Unir. Quand le Parti Unir décide de ne pas faire quelque chose, mais tout le monde se plie. Est-ce que vous allez voir au Parti Unir qu'on prend une décision et un membre va sortir pour dire qu'il n'est pas d'accord avec la décision du président? Mais ce n'est pas possible. Donc je crois qu'à un moment donné, il faut qu'au sein des partis politiques, ils puissent avoir une discipline. S'il n'y a pas de discipline, nous allons voler à vos loups. Et ce que nous sommes en train de constater, et ce que nous sommes en train de voir dans notre pays, s'il n'y a pas une discipline, s'il n'y a pas vraiment une règle tracée par rapport à la vie de notre parti, mais écoutez, on crée un parti à des règlements intérieurs qui régit un parti politique. Le moment où vous ne respectez pas le règlement intérieur du parti politique, mais attendez voir des sanctions. Donc je crois qu'aujourd'hui, il faut qu'on puisse évoluer là. Nous voulons gouverner le pays sans discipliné. Si on n'est pas discipliné dans un parti, ce n'est pas quand nous serons au sommet de l'État que nous serons disciplinés. Donc je crois qu'il faudrait que les gens réfléchissent mieux pour se dire, oui, nous sommes dans un parti politique, mais il faut que nous puissions garder la ligne éditoriale du parti et nous puissions garder également la discipline du parti.
3: Je crois que la crise politique togolaise est profonde, a des racines vraiment profondes. Et cela, je crois que ça remonte depuis l'avènement du 5 octobre 90, avec l'aspiration du peuple togolais à la démocratie, à la liberté, hein, liberté d'expression, liberté de manifestation, et surtout à la démocratie. Donc cela a été le soubassement jusqu'à ce que la conférence nationale n'ait lieu en 91, et qui a été couronnée par une constitution. Mais avec cette constitution, je crois que ce qui devrait suivre, c'était les élections présidentielles. Et cela a occasionné des appétits au sein des acteurs politiques de l'opposition qui étaient au centre de la conférence nationale souveraine. Et cela a continué par la suite avec ce que je dirais une élection législative de 94 auquel certains acteurs de l'opposition ont pris part et d'autres non. Et donc à partir de là, ceux qui n'ont pas participé à ces élections ont gardé, je dirais, des dents contre ceux qui y ont participé. Et ce clivage s'est perpétué jusqu'en, disons, en 2004, ou avec les 22 engagements auxquels le Togo avait souscrit suite aux querelles intestines entre la classe politique togolaise. Donc, ceci étant, ça, normalement, ça devait, avec les 22 engagements auxquels le Togo a souscrit auprès de l'Union européenne à l'époque, cela devait déboucher sur l'organisation des élections locales, puisque c'était ça ce qui était recommandé aux acteurs politiques, de commencer les échéances par les élections locales, mais beaucoup n'ont pas adhéré à cela. Ils ont voulu qu'on parte plutôt des élections présidentielles. Et donc, on en était là quand, subitement, un an plus tard, après l'adoption de ces 22 engagements auxquels le Togo a souscrit devant l'Union européenne, en 2005, un an après donc, Adama a succombé. Alors, cela a fait que les acteurs politiques de l'opposition ne se faisaient pas confiance. Il y a ce qu'on appelle le dénigrement, la médisance, des coups bas, des pots de banane que les uns et les autres se jetaient. Alors que l'objectif qui sous-tendait la conférence nationale, c'est de parvenir à une alternance politique. Mais cet objectif premier a rapidement laissé place à des querelles intestines. Alors, ça fait que d'année en année, cela s'est perpétué. La méfiance entre les acteurs politiques a perduré jusqu'à ce jour. Et au-delà de cette méfiance, il y a ce que nous appelons l'ego. L'ego entre les acteurs politiques, c'est-à-dire que si ce n'est pas moi, mon camarade de Luis, lui non plus, ne va émerger. Donc c'est ça, cet ego qui a aussi gangréné surtout la classe politique de l'opposition jusqu'à aujourd'hui. Et nous sommes en 2025, ça fait banalement 35 ans de lutte politique. Et si au bout de 35 ans, un objectif qu'on s'est fixé et pendant 35 ans, on n'a pas atteint cet objectif, si on est vraiment un homme raisonnable, je crois qu'il est question de se poser les bonnes questions pour dire que à 35 ans de lutte, c'est trop. Il faut revoir les méthodes de lutte pour voir si l'objectif auquel on aspirait depuis 35 ans, on n'a pas pu l'atteindre. Est-ce qu'il n'est pas temps de revoir ces stratégies de lutte? Sinon, après 35 ans, je crois qu'un homme doué de raison, on doit quand même se poser les bonnes questions. Et donc, c'est ce qui justifie aujourd'hui ce que nous avons dans notre pays. Donc, c'est surtout la médisance, les peaux de banane et surtout l'ego. L'ego est un élément majeur qui a cristalliser l'attente ou bien la vision ou bien l'aspiration profonde du peuple togolais pendant les 35 ans de lutte de l'opposition. Il est clair qu'aujourd'hui, l'opposition doit revoir sa copie pour voir si, en changeant de fusil d'épaule, l'alternance peut être une réalité dans notre pays.
4: Non, cette crise, elle ne date pas d'aujourd'hui. C'est vrai qu'il y a crise, et on le sent depuis l'avènement des mouvements démocratiques. Il y a une crise qui était née suite à des incompréhensions et suite à des vérités d'hégémonie de la part des acteurs politiques. Mais ce qu'on a constaté, c'est que depuis 1993, avant d'aller même à l'élection présidentielle, il y avait une entente au niveau de l'opposition, mais à la dernière minute, il y a une bonne partie de l'opposition qui a tourné dos au candidat unique à l'époque. Et donc, si vous lisez bien les choses, c'est que depuis le code 1, le code 2, depuis la naissance des coalitions, ces dernières années, les 20 dernières années, vous avez entendu parler de CST, du FRAC et beaucoup d'autres. C'est que l'opposition est plurielle au Togo et à chaque fois, elle n'a pas dégagé un leadership
5: fort à un moment donné, lorsque Gilles-Christ Olympio, qui vraiment tirait l'opposition, vous avez vu à l'interne, il y avait le CAR et la CDBA qui s'opposaient donc à Gilles-Christ Olympio. Et par après, vous avez vu comment, au niveau de l'ANC, quand l'ANC avançait, à un moment donné, il y a eu le mouvement de Tiki à Tchadam d'abord, et après, il y a eu cette entente entre l'ancien prélat Kodjo et l'ancien premier ministre Agbemi Kodjo. Et donc, c'était un bloc qui vraiment s'affrontait à l'ANC. Et vous avez vu les résultats des élections de 2020. L'ANC a été écrasé carrément. Et depuis ce temps-là, vous voyez, l'ANC est de son côté, la DMP qui s'est vidée maintenant, qui devient l'UMP. Donc vous voyez que c'est une question de leadership. Ça dit que quand il y a une opposition qui ne veut pas voir quelqu'un diriger, dégager un leadership et que les autres vont suivre, chacun veut être devant. Personne ne veut rester derrière. Voilà, c'est les conséquences que nous vivons. Et cette crise ne fait que arranger le pouvoir qui continue à avancer allègrement et qui a encore de beaux jours devant lui parce que l'opposition n'a jamais compris, comme ailleurs, qu'il faut s'accouder, il faut être ensemble pour défendre des objectifs clairs, des objectifs précis. C'est des gens qui sont là, qui font beaucoup d'affaires avec leur parti politique que de vouloir l'intérêt du peuple ou de pouvoir arracher le pouvoir. On crée le parti, c'est pour faire des business. La nuit, on va négocier clandestinement. Quand on va à l'autre, on est contre le... Et ça fait 34 ans que l'opposition végète dans cette situation. C'est dommage. C'est le niveau démesuré des uns les autres.
6: Je crois qu'il y a un élément fondamental qui fait qu'on a une crise en permanence au niveau de l'opposition togolaise, c'est l'intérêt personnel. C'est la culture excessive de l'intérêt personnel. Ça dit que les gens qui se disent opposants, et même ceux qui sont au pouvoir, ne mettent jamais l'intérêt général et l'intérêt du pays en avant. Quand vous avez l'intérêt du pays en avant, vous pouvez faire abstraction de beaucoup de choses. Vous pouvez pardonner beaucoup de choses. Vous pouvez laisser passer beaucoup de choses. Mais quand vous avez votre intérêt personnel à cœur, et c'est ça qui vous préoccupe, eh bien, vous ne laissez rien passer. Vous travaillez pour cet intérêt personnel. Et c'est ça. C'est ça qui fait que, en politique, les gens trahissent. C'est ça qui fait que, en politique, les gens ne veulent pas se tolérer. C'est ça qui fait que, en politique, les gens pensent tirer toujours la couverture vers eux. Je crois que le nœud fondamental, c'est l'intérêt personnel. Il faudrait cultiver l'intérêt général. Il faudrait cultiver l'amour du pays, l'amour de la patrie, l'amour du prochain. Et je crois que si on cultive ça, on finit par s'accepter et on finit par avancer ensemble.
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7: Vous avez bien fait le constat selon lequel, à la veille de chaque échéance électorale, nous avons toujours des bobos ou bien des conflits entre les partis politiques de l'opposition. Et les gens se tirent entre eux, que ce soit entre les leaders ou même entre les militants, tant physique que sur les réseaux sociaux. Qu'est-ce qui explique tout ça? Simplement, je dirais que c'est un conflit de leadership où on se dit que si ce n'est pas moi, ça ne peut pas être l'autre. C'est le mal qui a toujours gangréné, à mon avis, notre opposition depuis que le vent démocratique a commencé dans notre pays. Un parti X peut faire une bonne proposition, mais étant donné que ce n'est pas le parti Y qui l'a émise, il a de la peine à soutenir cette proposition et lui aussi vient avec une autre proposition. Donc c'est ainsi que nous avons toujours évolué pendant ces 30 dernières années. Malheureusement, au lieu de se ressaisir pour se corriger, nous constatons qu'il continue d'évoluer avec cette maladie qui s'aggrave d'année en année. Solution un jour, je ne pense pas, plutôt je dirais que ça profite plutôt au parti au pouvoir. Des fois, ils se disent que c'est le parti au pouvoir qui a créé ça. Mais je me dis que c'est un peu idiot. Pendant 30 ans, si vous vous laissez être berné,

0: problème ne date pas d'aujourd'hui. À chaque élection, ça crise. Et pour expliquer cette crise, moi je le résume en un seul mot. C'est l'égoïsme en fait. Si ce n'est pas moi, ce ne serait personne d'autre. C'est l'égoïsme, c'est tout. Et je dirais aussi c'est une question d'organisation. C'est une question d'organisation. Il est remarqué et que c'est à la veille des échéances électorales qu'on remarque l'opposition, que l'opposition se réveille, se fait entendre. À part les échéances électorales, on ne les voit plus, c'est tout.
1: Au niveau de la classe politique togolaise, c'est un problème d'ego, hein. Nous n'avons pas dans le pays des gens qui ont la dimension de ce qu'on appelle des hommes d'État, c'est-à-dire qui font passer l'intérêt de la nation avant l'intérêt, leur propre intérêt. Bien sûr, c'est très difficile d'aller en politique si on n'a pas d'ambition, parce que c'est un champ difficile. Mais il faut réussir à mettre devant les intérêts de la population. Et cet exercice difficile, nous n'arrivons pas à le réussir au Togo, tant au niveau du pouvoir que de l'opposition. Aujourd'hui, le Togo a besoin d'un modus vivendi. Hein. On ne peut que s'entendre dans l'intérêt général. Mais on n'y arrive jamais. C'est un problème d'ego. Et le problème d'ego, c'est un problème explosif. Hein. Et comme le diraient des mathématiciens, c'est sans solution. C'est sans solution. On est dans l'impasse. C'est ça la réalité. C'est l'ego. Il n'y a rien. Lorsque ceux qui sont à la tête ont perdu la tête, ça devient très compliqué. Et très compliqué parce que c'est la tête qui règle les choses. Vous savez, nous autres hommes, nous avons tous le cœur malade. Hein. Tous les cœurs des hommes sont toujours malades. Mais ce qui permet à l'homme d'être debout, c'est la tête qui est le grand réglage. Et si vous perdez la tête, alors vous êtes foutu. En attendant un jour que la tête revienne, eh bien, nous allons en souffrir. Et c'est ça qui fait que nos souffrances perdurent. Les peuples souffrent et personne ne les regarde parce qu'un égoïste, il est capable de sacrifier 1 million de personnes pour lui seul. Hein. Hein. Mais pas seulement pour sa vie, mais pour un plan de lentilles. Pour deux gagondins, il est capable de le faire. Hein, c'est ça l'ego. Hein, c'est un mal terrible. Lorsque je parle d'ego, je parle d'argent. Je parle du pouvoir. Et c'est le moment où les enjeux deviennent réels et où on a toutes les opportunités de satisfaire son ego. Et lorsqu'on arrive au pouvoir, c'est pour s'en saisir à ses propres fins. Et lorsque c'est par égoïsme qu'on le fait, on perd toute la raison. C'est ça qui explique ça. Il n'y a rien d'autre.
2: Quand on parle de la crise politique au Togo, ça ne date pas d'aujourd'hui. Et ça fait des années que ça dure pour la simple raison que le pouvoir en place s'est inscrit dans la logique de ne pas accepter la démocratie, de ne pas accepter l'alternance. Donc le combat qui est mené depuis des décennies se retrouve aujourd'hui entre guillemets par terre. C'est-à-dire que les gens estiment au niveau de l'opposition qu'ils sont fatigués, qu'ils ne voient plus l'issue de ce combat-là, de cette lutte-là qui est menée. Et malgré la détermination et la mobilisation du peuple qui est là, et majoritairement d'ailleurs qui veut l'alternance politique. Maintenant, ils ont choisi aujourd'hui de rallier le camp du pouvoir. C'est ce qui explique la participation de certains partis politiques à ces élections sénatoriales dont on parle. Parce que logiquement, quand vous prenez les résultats des élections législatives du 29 avril 2024 passé, la majorité des députés est issue du rang de UNIR, donc plus de 95%. Donc vous prenez les élections régionales aussi, les résultats démontrent que les conseillers régionaux du parti UNI sont plus nombreux, au-delà de 90%. Alors que ce sont les conseillers municipaux et les conseillers régionaux qui constituent le corps électoral. Comment est-ce que vous n'avez pas des conseillers municipaux, vous n'avez pas les conseillers régionaux et que vous allez participer à une élection? Ça suppose que vous demandez auprès du parti au pouvoir de faire en sorte que vous puissiez quand même rentrer dans le rang. Certains l'ont même réclamé en interpellant le chef de l'État, Fonia Sibé, comme quoi, mais eux, ils sont là, ils veulent maintenant travailler avec lui et que par conséquent, de faire en sorte que même s'ils ne sont pas élus au cours de ces élections-là, comme il a la possibilité de nommer un tiers de ces sénateurs, de les nommer. Donc, ce qui explique clairement que ces gens-là, ils ont une intention de ne plus continuer le combat, mais d'accompagner plutôt le pouvoir politique. Et c'est ce qui décourage plus d'eux aujourd'hui dans la masse. Quand vous interrogez la population, les gens sont déçus. C'est parce que beaucoup de ces acteurs-là, bon, ces leaders politiques qui se réclament de l'opposition, ont préféré maintenant saboter la lutte, abandonner la lutte. Et ça, je dis également que ça ne fait pas une bonne presse pour le pouvoir.

0: Il faut une opposition forte pour contrôler ou critiquer l'action du gouvernement. Je pense que c'est sur cette base-là que le pays puisse être développé. Mais tel que ça se passe là, on cherche à déboucher les gens ici, le pays par-ci, par-là, dans l'esprit même que ces partis politiques-là disparaissent. Vous voyez ce qui se passe dans le parti de l'ANC, dans d'autres partis également. Vous comprendrez qu'en réalité, on n'a plus un parti politique dit du seul nom sous la mer.
1: Nous aussi, on a toujours remarqué la présence de cette crise qui gangrène la classe politique togolaise et surtout celle de l'opposition. Selon moi, c'est la durée dans le combat qu'ils ont commencé par mener à partir de 90 jusqu'au jour d'aujourd'hui et qui n'ont jamais accédé à la magistrature suprême. Cela peut être aussi, en quelque sorte, la raison de cette crise. Et de l'autre côté, c'est l'ego des leaders. Ils savent. J'ai remarqué qu'ils ont su par moments qu'ils ne pouvaient plus accéder à la magistrature suprême. Donc, chacun cherchait à détruire l'autre. Et si ça ne doit pas être moi, ça ne doit pas être aussi l'autre. Donc, c'est ça les deux raisons fondamentales, selon moi, qui posent ce problème de crise dans la politique de l'opposition togolaise. Maintenant, de l'autre côté, on peut aussi souligner la manipulation du pouvoir en face, puisque de l'autre côté, eux aussi ne pouvaient pas se laisser faire. Ils manipulent certains à partir de l'argent. Ils ne sont toujours pas aisés dans leur organisation. C'est ça qu'ils remarquent, qui est souligné par le non-aboutissement de leur organisation. Ils se sont organisés à chaque moment en coalition qui n'ont jamais donné de résultats. La plupart de ces coalitions sont manipulées et eux aussi, au lieu de prendre conscience et appuyé par l'ego dont je viens de parler, la crise persiste et demeure jusqu'au jour d'aujourd'hui. On n'a pas besoin d'aller chercher la solution loin. La solution, selon moi, va venir le jour où l'alternance a vu le jour. Seule l'alternance qui peut être la solution à cette crise. L'alternance doit venir et doit refonder l'opposition et éviter certains comportements.
2: En tout cas, selon moi, mon point de vue, hein, ça n'engage que moi, c'est l'intérêt, la recherche de l'intérêt personnel. Et nous ne voulons pas l'intérêt du peuple. Moi, j'ai constaté que finalement, la politique, c'est là de tromper les gens. Moi, c'est mon avis, c'est mon apport. Et parfois, ça me fait très mal de rêver d'être politicien. Ça ne nous encourage pas. Parce que quand on veut bâtir un pays, il va falloir qu'on soit soudés. Il va falloir qu'on soit assis sur des fondements, des bases de l'éthique et de la déontologie de la classe politique. Maintenant, si l'opposition togolaise n'a pas ce fondement, elle rêve juste de venir au pouvoir pour aussi être briguée, la magistrature suprême n'a pas l'intention de libérer ce pays, ce peuple. Là, je pense que la crise va encore perdurer sur beaucoup de temps. Maintenant, qu'est-ce qui a causé ça? Je l'ai déjà dit tantôt, c'est l'intérêt personnel. C'est la recherche du gain personnel. Donc, on peut constater que depuis longtemps, l'opposition était unie. On peut constater la C14. Mais pourquoi ça n'a pas marché? Parce que beaucoup de personnes recherchent leur gain personnel. Et donc, moi, je pense que c'est à cause de ça que la crise politique est perdue toujours au Togo.
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0: 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C'est pas bien. Ah oui. Il y a un point où il y a l'eau. Il y a tout dit Gaïa, mais il y a un peu de temps directement. Il y a un peu de temps. 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
0: 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Nous devons partager. 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
0: 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Parce que nous avons éducation. Que nous sommes studio, les gars. Que nous sommes en train de nous faire un peu de temps. Et nous reposons de nos amis facilement. Et là, tu l'as dit. C'est comme ça. Que nous studio, les gars. On peut avoir un gazon à sous bon, les gars. Et on a fait un peu. Et là, nous sommes studio, bonjour. Que nous, oh madame, on y a un peu. On peut avoir un peu de temps. 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
10: 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Bon, maintenant,
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1: Dénigrement, comme était-il.
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1: 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déborder puisque il y a des mesures sécuritaires mais il y a une capacité né JC avec terrain parce que tribune les Milania il estime cap et une capacité et contenance à mécover la terreur mais oui c'était période à, avec la fédération coup d'organisation on a on prend décision on est tout à bord on va les satiquer.
0: On met la tribune mobile d'autre.
1: Eh ouais, il y a d'appeler un AZ Metal qui est le DKB et DG. Il y a Aziaba qui est le DKB et Club Antiomètre, les côtés, les tribunes officielles. Donc, mobilisation, aspect noir, noir, envie, ferveur qu'on a le DKB, playoff, surtout demi-finale, là, que ce soit au nord, alors le sud, là, c'était pareil.
0: Non, pas, Sarah, mais déplacement, que me voit, c'est caca de l'ego.
1: Oui.
0: Attention.
1: Oh.
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1: emporté, population, c'est là où, à lui, c'était pyramide, pas, mobilisation des non-ans, des deux, coup de détroit, anti-so, ou, et miabe, comment on appelle ton miabe D1, par exemple. Puisque, on n'est pas D1, terrain, on en a clésemé, quoi. Non, il ne s'est pas là, on l'a rentré en montant dans les terrains. Mais il me trouve à Miambe D2. Kaka va être D3.
0: Même D3.
1: Oui, D3. Va être D3. Mobilisation. Parce que village, Miambe Zouno, Koudoto, on a bol
0: bien. Les gens se sentent concernés, en fait.
1: Oui, se sentent concernés. Donc, à mobilisation, hein, elle a interpellé Fédération. Mais là, régularité de l'organisation de Miambe Championnat, elle est primordiale. On va non banaliser. Et les VVD. Maintenant, nous, on a un aspect de nous à toucher. Et moi, coach, à ce faux à toi, et se comporter comme Miona et nous, et Pep Guardiola. 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Et on va décrire, les mis critiquer. Né. C'est ce qu'il a fait. 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
0: donc à coller et comparer à cause d'un coach à cause de Guardiola.
1: Alors je vais le comparer coup bon pas tellement mais sur un détail donné quoi. C'est par exemple à Guardiola dans un match noir à Meko mais la sauce d'automère on en a vu en Ligue d'accord. Des Champions on en voit donc Yibinde Béo normalement c'est un péché mignon que Béo et paye cash net et mais Nyan moi apprécié. 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Et ils se sont dit, mais dans les premiers instants, peut-être dans la première demi-heure, il a fait taire l'adversaire.
0: Bien score, Jérôme, so considéré Gouya. Mercredi matin,
1: déjà 3-1 en première partie. Donc, à ce qu'il dirait, qu'on va avec une certaine, on va couper état d'esprit, on est en mission, carrément la mission. Maintenant, Némi pas et JCA, retour là, par exemple, là, on va quoi, tant qu'on va quoi, non. 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
12: Puisque les règlements côté à ma globale fédération est faillible. Puisque Némissor, qu'on va aller pour championnat des deux en deux phases à Wabissou Souéni Bereko, Néopo et nous au croisement, n'équipe pas mes vieux couvatoires, il se peut. Mais équipe à même vécu dans la lato, voire comme championnat au point en zone dans la logique. Faudrait que zone nord, bah America n'est pas élite. Zone sud, bah America n'est pas élite.
0: D'accord. 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
12: non, règlement est au courant. Donc, gars que Méo doit mettre en application.
0: Oui, c'est ça.
12: Au d'attente saison d'ya, il devrait se rappeler. C'est le coup blé au failli le fond. Puisque on l'a rappelé bien avant.
0: Quand il y a nos mois donc quoi, on rappelle
12: Kabakbach. Hein, on est mieux vaut tard que jamais.
0: Ah, saison régulière à quoi
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12: 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Mais zone sud, bon, pas au haut, zone nord, on va aller pour bon. Jusqu'à ce temps.
0: On nombre qu'elle
12: est. Nombre qu'elle est. On l'a anticipé. Les noirs disent, yom théo. Donc, on l'a quoi, bon, pour les prochaines fois. Les championnats, les zones à mi-femme. On les fait en phase de zone quoi. On est rappelé. Alors, on est intégré. Les WAB et nous, mais et règlement de la compétition. Vous vous souvenez, Abedek Pung va fort après. Ah, et nous, Kéo, Davato, Bodja, oh, adversaire qui me donne de quoi, mais on, Américain qui me donne de quoi, Mouno. Mais il y a eu intentionnellement à m'aider forcément. Non, c'est vrai qu'il dit qu'il voulait. Oui.
0: Mais on a mis le KB.
12: Eh, voilà.
0: Non,
12: oui, c'est
0: Josia d'abord. Alors, on a mis le KB. Parce que maintenant, j'ai eu des échos également. Côté beaucoup à mon.
12: Oui, interprété.
0: Non, sans Sarah, par exemple, là. Sarah, elle est sur le 3ème division.
12: Elle doit en juillet.
0: Le 6 juillet. Elle doit en espace de 3 mois.
12: 3 mois.
0: Elle
12: doit les D2. Elle doit les D3, D2. Elle va D1.
0: Elle va D1 directement. Selon Amoro, on dit la favorite de club.
12: Non, non.
0: Oui.
12: On va trouver une interprétation. Coup d'analyse de
0: ça. En clair, Américain, vous l'accusez, fédération. Coup d'eau, Edouard Kaflan. Direction des compétitions. Voilà. Ouais, nous anticipons, nous cabacabacons sous Benin. Et il y a, Amérique, bah, nous sommes là, mais rien tibé, mais il y a,
12: Justement, il y a, les sinon, pour les prochaines fois, on doit la mettre.
0: Et nous, on dit, nous, on va dans le machine. 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
2: Abel, on l'a que dit, on a prévisible, nous avons eu une réunion d'avant ça.
0: Voilà.
2: Réunion
1: technique. Après, la fédération, on a eu une équipe pour AMV. Donc, on a eu une violence. On a eu une violence dans le cas où on a municipal.
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1: Terrain neutre. On a eu un candidat qui a été respecté, mesures sécuritaires. On a eu un nouveau respecté et nous pouvons jouer. Et la coûté, on a eu fédération, l'équipe de Dieu.
0: 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Derby contre derby yere. 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
1: 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Donc, à Enabe, au Boulognari, réunion technique, au rappeler, les réunions techniques durent parfois 1 heure, 2 heures. Oh, parce que, il n'a, au fait fond, puisque, président des supporters, ont participé dans les Québec réunions techniques, les clubs au même niveau.
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2: On va, oui, bonjour.
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1: ont réussi. Même il y a son match, à son va 13h, 14h. Bientôt il est où?
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1: C'est une réalité. C'est bien vrai. Mais
5: parce que maintenant, nous mettons le code de DA. On peut comprendre ça.
1: Comprendre.
5: Parce que
1: à mes conseils, vous voulez voir tout autour. On l'a adapté. On l'a acclimaté. Dès que les situations. Par contre, puisque l'équipe Boburu, l'équipe Maghrébin noir. Au Fona, Bolu, Ndokusumi. On les a, Algérie. Par exemple, Nyagakimi, Côte d'Ivoire, Algérie, les Côte d'Ivoire, Nanti, ou non. Ils ont un principe, même Ndokusumi, tiens, on s'entraîner là. Et à n'importe quel moment, conteste de quelque que Bolu a l'eau. Nem, ils sont dans Ndokusumi, ils sont dans Zamo. Eux, ils sont habilités à jouer.
5: Voilà. C'est-à-dire que maintenant, on va. 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

0: mesdames et messieurs. Merci pour votre fidélité. Le journal bilan sur Canal FM, les titres. Rentrée parlementaire à l'Assemblée nationale réussie mardi à Lomé. 107 députés sur 113 répondent présents pour l'ouverture de la session budgétaire qui va décider du budget 2027 des Togolais. Nous en parlerons tout au début de ce journal. Statut de Ziol, la FD sur le terrain du CGA VETA, deux blocs pédagogiques, un bloc administratif et des kits scolaires. Le PAREC offre enfin de meilleures conditions d'apprentissage aux élèves. Mesdames et messieurs, s'il vous plaît, voici le journal.
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0: Allons à l'Assemblée nationale où s'est déroulée ce mardi l'ouverture de la deuxième session ordinaire de l'année 2026. Conformément aux dispositions de l'article 12, alinéa 1er de la Constitution de la 5e République, la deuxième session ordinaire de l'année 2026 de l'Assemblée nationale s'est ouverte ce mardi 6 octobre 2026 au siège de l'institution. Ils étaient 107 députés présents sur les 113 que compte l'hémicycle. Un quorum largement atteint pour cette rentrée parlementaire qui marque le début de travaux décisifs pour la fin de l'année. L'ouverture solennelle s'est déroulée en présence des présidents des institutions de la République, des membres du gouvernement et du corps diplomatique. À cette occasion, le président de l'Assemblée nationale a rappelé l'importance de cette session pour la vie de la nation et a invité les élus à plus d'assiduité et de rigueur dans les travaux. Nous vous proposons un extrait du discours d'ouverture de professeur Kwame Selam Klassou, président de l'Assemblée nationale.
2: Toute priorité appelle des moyens. Tout moyen engagé appelle une justification. Toute justification doit pouvoir être confrontée à un résultat tangible. Cette exigence fonde la rigueur de l'examen budgétaire. Elle donne sa portée au contrôle parlementaire. Nous aurons donc à interroger les prévisions, à apprécier les arbitrages et à examiner la capacité effective des administrations à mettre en œuvre réellement les politiques proposées. Un crédit voté ouvre une possibilité d'action. Il revient ensuite à l'exécution de tenir la promesse et au contrôle d'en rendre compte. Les défis de notre temps s'échappent de nos circonscriptions et déborde le cadre de nos compétences nationales. Il touche à la transformation de l'économie, à la préservation de l'environnement, aux aspirations de la jeunesse, à la cohésion de notre société et aux profondes recompositions de l'ordre international. Face à ces défis, la loi doit demeurer attentive aux mouvements du monde sans jamais perdre son ancrage dans les réalités de notre pays. Cette exigence nous commande d'agir dans trois directions. Ouvrir davantage notre Parlement au monde. Donner aux députés les moyens de mieux en comprendre les bouleversements et poursuivre aussi la modernisation de l'administration parlementaire.
0: À l'instant, le président de l'Assemblée nationale, Kwame Selam Klassou. Cette deuxième session ordinaire, également appelée session budgétaire, sera essentiellement consacrée à l'examen et à l'adoption de la loi de finances, exercice 2027. Les députés auront également à examiner plusieurs autres projets et propositions de loi d'intérêt national. Voici ce que le député Josu Semondi, président de la Commission des finances et du développement économique du Parlement togolais, nous a dit.
3: Nous venons de terminer l'intersession qui nous a permis d'aller vers nos mandats. Quand c'est comme ça, nous revenons enrichis de ce que la population souhaite que ses mandataires fassent pour elle. Donc nous sommes dans un esprit d'ouverture, mais comme toujours très mobilisés parce qu'il s'agit de la session budgétaire qui permet d'adopter le budget de l'État et de répondre effectivement aux besoins exprimés par les populations. C'est vrai que ce n'est pas l'Assemblée nationale qui pourvoit aux besoins, c'est le gouvernement. Mais c'est l'Assemblée nationale qui leur donne, qui donne au gouvernement les moyens de faire leur acte. Donc, nous sommes mobilisés, nous avons beaucoup d'énergie à dépenser et donc nous espérons pouvoir mettre cette énergie positive dans les discussions qui nous permettront de donner un budget conséquent pour répondre selon la feuille de route de route du gouvernement.
0: C'était le député Djossou Sebondi, président de la commission des finances et du développement économique du Parlement togolais. La députée Kafui Brigitte Adjamagbo s'est confiée à nos micros sur ses attentes pour cette session ordinaire de l'année 2026.
4: Écoutez, moi j'ai une attente. Nous avons pas mal de questions d'actualité et orale qui sont en attente. Particulièrement, il y en a une sur l'arrêt de la Cour de justice de la CEDEAO, une sur la hausse des prix des produits pétroliers. Je tiens particulièrement à ces deux-là et aussi à une question sur l'enquête qui a été ouverte suite à l'agression du 29 septembre 2025. On espère que cette fois-ci, ces questions vont être programmées et qu'on en discutera. Selon le programme, on travaillera sur le budget et il semble qu'il y a des projets de loi aussi qui sont en attente. On verra, on ne sait pas quel est sur quel sujet. On est prêt quand même à faire le travail. Voilà.
0: La police nationale togolaise mise sur la proximité. Son directeur général, le commissaire divisionnaire à Katao Babarim, a ouvert mardi dernier des journées portes ouvertes. L'objectif est de renforcer le dialogue entre policiers et citoyens. Pendant ces journées, le public est invité à découvrir les missions, les méthodes et le quotidien du métier du policier. Au programme, des expositions, des démonstrations et des échanges directs avec les unités spécialisées territoriales et techniques. Une démarche pédagogique qui doit permettre à la population de mieux comprendre le fonctionnement de l'institution et à la police d'expliquer ses contraintes sur le terrain. Créée en 1920 avec l'ouverture du premier commissariat à Lomé, la police nationale a connu plusieurs mutations. Après l'indépendance, la sûreté nationale est devenue direction générale de la police nationale en 1992, avant d'être réorganisée dans le cadre de la refondation des forces de défense et de sécurité. Au-delà de la sécurité, l'institution développe aussi des activités sociales, sportives et culturelles pour multiplier des points de contact avec la société et bâtir une relation de confiance durable. Le Togo a un nouveau représentant au sein de la Cour de justice de la CEDEAO. L'avocat togolais Yaouza Ouro Sama a prêté serment ce mardi à Abuja au Nigeria en même temps que quatre autres magistrats de la sous-région. La cérémonie s'est déroulée en présence du président en exercice de la CEDEAO, Bassirou Diomaye Faye. Originaire de Sokolé dans la région centrale, Yaouza Ouro Sama est avocat d'affaires et universitaire spécialiste du droit communautaire. Ce n'est pas un inconnu au sein de l'institution puisqu'il y a déjà exercé comme greffier en chef. Son parcours l'a mené entre le Togo, la France et le Royaume-Uni. Il entame désormais un mandat de 4 ans non renouvelable. Il fait partie d'une promotion de 5 nouveaux juges comprenant Désiré Henri Aïrou du Bénin, Awaba de Gambie, Charline Bromskin du Libéria et Henrietta Uzoamaka d'Idigou du Nigeria. Tous ont été choisis pour leur haute moralité et leur qualification pour exercer les plus hautes fonctions judiciaires de la CEDEAO. Après leur prise de fonction, les nouveaux juges devront élire le bureau de la Cour, dont le président et le vice-président. Basée à Abuja, la Cour de justice de la CEDEAO est l'organe judiciaire de la communauté. Elle veille au respect du droit communautaire et tranche les litiges liés à son application. Avec cette nomination, le Togo renforce sa présence au sein de cette juridiction clé pour l'intégration régionale.
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0: L'Agence française de développement AFD au Togo a effectué une visite de terrain au sujet à Vita dans la préfecture de Zio. Une descente qui a permis à la délégation de découvrir le quotidien des élèves et des enseignants dans les nouveaux bâtiments construits dans le cadre du programme d'appui à la réforme des collèges PAREC. Dans la cour, élèves et enseignants, aux côtés du préfet de Zio, des autorités locales et administratives ont accueilli la délégation. Après, les différents mots de bienvenue place a été faite à la visite. La délégation a parcouru les nouveaux bâtiments réalisés. Au total, 2 blocs pédagogiques, 1 bloc administratif et 4 blocs sanitaires ont été construits. Des infrastructures qui s'inscrivent dans la volonté de l'AFD d'améliorer les conditions d'apprentissage des élèves et de travail des enseignants. Benjamin Neumann, directeur de l'AFD au Togo.
6: Un projet qui est fini avec des résultats concrets. Et ici, nous avons pu le voir
5: deux blocs pédagogiques, un bloc administratif, deux latines. Et je voudrais préciser que Thierry s'inscrit dans un projet plus global financé par l'Agence française de développement, qui a bénéficié à 176 collèges, qui a vu la réalisation de près de 400 salles de classe à travers ces collèges, qui a bénéficié à 45 000 élèves. Et donc oui, on est très satisfait avec les autorités togolaises et je crois que toutes les parties prenantes à ce projet ont parié, misé sur la jeunesse togolaise qui sont l'avenir du pays, sachant que le Togo est 60% de moins de 25 ans. Donc l'enjeu de la formation, de l'éducation particulièrement important au Togo.
0: À travers le projet, le collège dispose aujourd'hui de kits scolaires et de bancs permettant aux élèves de disposer de meilleures conditions pour étudier. Dongo Bileyo, directrice au CGAVETA.
6: La situation avant, vraiment, c'était une situation très précaire où les bâtiments sont construits. On ne peut pas parler de bâtiments. C'était des paillotes en terre battue. Et c'était même pas cimenté. Les élèves à la sortie, ainsi que les enseignants, se salissaient dès qu'ils sont à l'école. Mais depuis septembre 2024, où moi j'ai été affecté ici, on est vraiment content de paraître de la FD. Vous allez nous aider à leur dire merci. Les résultats également ont évolué. Avant, de l'autre côté, sincèrement, ils n'atteignaient pas les 50%. Mais depuis qu'on est arrivé ici, il y a de cela 2 ans, on est au-delà de 60% au BPC. Même dans les basses classes, je parle des 6e, 5e et 4e, les résultats ont nettement progressé. Dans les classes, il fait bon vivre. Je ne sais pas quand nous sommes entrés dans la classe de 5e A, vous avez vu, non? Il vante bien. Vous voyez, il vante bien, il fait vraiment bon vivre.
0: À l'instant, la directrice de CGAVETA qui exprimait ses reconnaissances à l'AFD. Le 5 octobre est consacré à la journée mondiale des enseignants. Une journée pour célébrer un métier qui occupe une place essentielle dans la société. Chaque jour, ils sont des milliers face à leurs élèves à transmettre non seulement des connaissances, mais aussi à contribuer à leur éducation et à leur épanouissement. Qu'est-ce qui motive encore à embrasser cette profession aujourd'hui? Élément de réponse avec Ebe Bifa Oussan, enseignant dans le supérieur au micro de Coupe. Là-bas, Elisabeth.
7: Ce qui m'a poussé à être professeur, c'est le fait de transmettre les connaissances que j'ai et d'accompagner les jeunes adultes à trouver leur voie. À cet âge-là, ils sont en train de se construire, de choisir leur avenir. Donc, les voir évoluer et prendre confiance en eux, c'est ça qui m'anime. Et également, changer dans le système ce qui n'a pas été fait pour nous. À vous faire des suivis au niveau des étudiants, les aider à trouver leur voie, les aider également dans la compréhension. Tout ça me passionne vraiment. Et le seul fait de vouloir transmettre des informations, ça nous aide nous-mêmes à apprendre mieux sur la chose.
0: Si l'enseignement demeure un métier noble et passionnant, il n'en reste pas moins confronté à de nombreuses difficultés. Conditions de travail précaires, effectifs pléthoriques dans les classes, manque de matériel didactique, entre autres. Fa, Osan et Jaël évoquent ces réalités, toujours au micro de Koukouamou, Elisabeth.
8: La passion de voir les enfants apprendre de nouvelles choses. La passion de voir les enfants grandir. Parce que oui, moi je travaille beaucoup plus avec les enfants. Et voir les enfants apprendre à écrire, apprendre à lire. C'est réellement un plaisir de les voir venir tout petit et par la suite les voir partir avec l'assurance parce que tu sais qu'ils ont appris, tu sais qu'ils savent lire, tu sais qu'ils savent écrire. C'est vraiment un plaisir. À cet âge, ces enfants pensent beaucoup plus à l'amusement généralement qu'à travailler. Donc, je dirais c'est réellement un plaisir de savoir que par l'assistance de Dieu, bien évidemment, l'on ait pu enseigner à des tout petits comment écrire, comment lire.
0: En cette journée mondiale des enseignants, les élèves et étudiants ont également tenu à adresser des mots de reconnaissance, d'encouragement, mais aussi à exprimer leur attente envers ceux qui les accompagnent au quotidien dans leur parcours éducatif. Nous écoutons quelques élèves.
9: Personnellement, j'attends de mes enseignants qu'ils soient patients et qu'ils prennent le temps de bien nous expliquer les cours, soit à notre écoute. Un simple encouragement peut nous motiver à continuer. L'enseignant occupe une place très importante dans notre réussite. Il nous transmet les connaissances et nous aide à progresser. Bien sûr, nous devons aussi faire nos propres efforts, mais l'accompagnement de l'enseignant est l'essentiel pour nous permettre d'avancer et de croire en nos capacités. Je voudrais simplement leur dire merci pour leur patience, leur sacrifice et tous les efforts qu'ils font chaque jour. Alors, à tous les enseignants du monde, nous souhaitons une très belle journée de l'enseignement et beaucoup de courage. Merci beaucoup à vous.
10: Je trouve que c'est un bon métier. Si les enseignants n'existaient pas, on ne pourrait pas venir à l'école. Ils ne pourraient pas nous enseigner. Et ils ne pourraient pas avoir les grands cadres comme les présidents, les ministres.
11: Les enseignants que moi j'ai connus ont été complètement à la hauteur de la tâche qui leur a été confiée, celle qui est d'apprendre, d'initier leurs élèves.
10: Tous les maîtres et maîtresses qui m'ont gardé depuis la maternelle.
12: Certains professeurs, s'ils continuent pas à regarder nos comportements, c'est ceux qui auraient abandonné l'enseignement depuis. Et on sent qu'ils ont l'amour de l'enseignement. Donc courage à eux, bonne fête à eux. C'est bonne journée.
0: Direction la commune Golf 1, à présent, la quatrième session ordinaire de l'année 2026 est ouverte à Lomé. Pour cette dernière session de l'année 2026, elle a réuni les représentants des deux ministères de tutelle, les conseils municipaux et les chefs traditionnels. Pendant 10 jours, les conseils municipaux vont examiner et adopter le budget primitif exercice 2027. Une session qui s'inscrit dans le cadre de la loi relative à la décentralisation et aux libertés locales. Nous écoutons le maire de la commune Golf 1, Blackport, Kwame Gomado, au micro de James Toglo.
13: La quatrième session ordinaire est consacrée à l'étude du budget primitif que l'exécutif soumet au conseil municipal. 10 jours sera consacré à l'étude, à l'adoption de ce budget primitif et c'est sûr qu'il y aura des débats. Et déjà avant l'ouverture, nous avions au cours de la semaine passée organisé deux débats, le débat citoyen qui a regroupé toutes les forces vives de notre territoire et aussi un débat d'orientation du conseil municipal qui a permis aux techniciens de recenser les observations des uns et des autres et aussi au cours de ce débat d'orientation budgétaire, le point essentiel a été mis aussi sur la prise en compte des besoins des projets retenus au niveau de notre plan de développement communal.
0: Même exercice à la commune Golf 5, le conseil municipal de la commune de Golf 5 tient également depuis ce lundi 5 octobre 2026 sa quatrième et dernière session ordinaire de l'année, une session à caractère budgétaire au cours de laquelle plusieurs dossiers vont être examinés par les comités de développement à la base, les conseils municipaux, les chefs traditionnels, les vaillantes mamans des marchés. Au menu de cette section, les amènes des rapports d'activité du bureau exécutif et des commissions permanentes pour le troisième trimestre 2026. Les conseillers municipaux feront aussi le point sur les recommandations des précédentes sessions. Kossi Agbeliga Aboka, maire de la commune Golf 5, au micro de Grégory Messin.
14: Nous avons commencé la session, la dernière de l'année, qui est une session budgétaire. Et cette session budgétaire a plusieurs points inscrits au programme. Nous allons, après l'ouverture de la session, inviter la population de la commune à un débat parce que le budget est l'expression de la volonté de la population pour exprimer vraiment les besoins de la population. Ça, c'est le premier point. Le second point, nous allons également faire la situation des commissions permanentes, des rapports d'activité de toutes les commissions du conseil municipal à la population. Nous aurons également au cours de cette session à aborder les questions d'assainissement. Vous savez que nous ne sommes plus au village, nous sommes dans une capitale et on a une ville propre. Donc toutes les mesures qui doivent dire qui concourent à assainir la commune, commune urbaine, sont les bienvenues. Nous aurons à adopter des mesures pratiques pour que la commune vraiment soit une commune propre. Ça, c'est aussi un point qui inscrit vraiment l'ordre du jour.
0: Au-delà des questions budgétaires, le maire de Golf 5 appelle à la population à renforcer la lutte contre la corruption et l'incivisme dans la commune. La municipalité veut notamment sensibiliser les populations sur le paiement des taxes municipales. La sensibilisation va porter également sur l'assainissement, car la commune entend intensifier la lutte contre l'insalubrité. Le maire Aboka de la commune Gov 5 que nous retrouvons.
14: Le contribuable attend beaucoup de nous, beaucoup de l'État. L'argent que le contribuable donne comme taxe doit aller dans la caisse de la collectivité, de la commune. Et c'est avec cela que le conseil municipal peut organiser le développement de la commune. C'est pour cela que le conseil municipal va se pencher sur l'assainissement des finances de la commune. Prendre des mesures appropriées pour que les recettes de la collectivité rentrent dans la caisse de la collectivité. Des mesures seront prises. Nous allons également aller vers la sensibilisation de la population. Ceux qui paient les taxes doivent aussi être sensibilisés. Qu'ils sachent que les taxes doivent aller directement dans la caisse de l'État, de la collectivité. Et que la population soit sensibilisée pour que personne n'aille vers elle pour détourner l'argent du contribuable pour le développement de la collectivité. Amener à aider vraiment l'action de développement de la municipalité. Nous lançons aussi un appel à tous nos collaborateurs de veiller à ce que les bonnes pratiques soient vraiment notre quotidien, notre partage. Enfin, je reviens encore au désencombrement des voies. Les voies ne sont pas des marchés. Les voies sont là pour des véhicules. C'est pour la circulation. Faisons tout pour libérer les voies publiques afin que nous puissions avoir une ville aérée, une ville qui ressemble à une ville capitale. C'est très important.

0: Fin de cette édition. Merci à vous de nous avoir prêté une oreille attentive. Restez scotchés sur la 93.5 Canal FM, la nouvelle génération. J'adore.
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0: Das war Zeig mir. Jetzt fangen wir mit der Rubrik Deutsch für die Anfänger an. Hallo Olivier und Egbertau, wie geht es euch?
1: Sehr gut. Und dir?
0: Gut auch. Gott sei Dank für alle.
2: Dankeschön. Alles gut.
0: Also auch. Heute für unsere Anfänger meinen wir weiter mit wie man seine Familie vorstellen. Ja. Also es gibt einen kurzen Dialog. Natürlich. So, ihr habt das Wort, bitte.
3: Danke. Okay. Ja. Hallo Joshua, wie geht's?
1: Gut, danke. Und dir?
3: Ach gut. Schau, mein Familienfoto.
1: Wer ist das?
3: Das ist meine Mutter. Sie heißt Teresa.
1: Und der Mann?
3: Das ist mein Bruder. Er heißt Kofi.
1: Hast du Geschwister?
3: Ja, ich habe eine Schwester. Und du?
1: Ich habe keine Schwester. Ich habe einen Bruder.
3: Schön. Tschüss, Joshua.
1: Tschüss, Amina.
0: Gut, tschüss, Amina. Nehmen Sie jetzt bitte.
1: Danke. Hallo, Joshua. Wie geht's?
3: Gut, danke. Und dir?
1: Auch gut. Schau, mein Familienfoto.
3: Wer ist das?
1: Das ist meine Mutter. Sie heißt Teresa.
3: Und der Mann?
1: Das ist mein Bruder. Er heißt Kofi.
3: Hast du Schwester, Geschwister, bitte?
1: Ja, ich habe eine Schwester. Und du?
3: Ich habe keine Schwester, aber einen Bruder.
1: Schön, schön. Tschüss, Joshua.
3: Tschüss, Amina.
0: Tschüss, Amina. Danke, Igbeta und Olivier. Jetzt eine Erklärung. Ja, Erklärungen. Okay, zuerst Olivier, bitte.
3: Danke.
0: Du hast das Wort, ja.
3: Okay. Hallo Joshua, wie geht's? Salut Joshua, comment ça va? Tout court.
1: Oui. Gut, danke. Gut, danke. Und dir? Bien. Merci. Et toi? Gut. C'est bien. Danke, comme tout le monde le connaît, c'est en allemand, c'est merci. Et on dit, c'est et toi? Danke.
0: Bitte.
3: Ok. Ach gut, schau, mein Familienfoto. Bien aussi. Schau, regarde. Bien, regardez. Ça dit ici, regarde à l'impératif. Mein pronom possessif masculin. Familienfoto. Photo de famille. Voilà.
1: Wer ist das? L'autre répond Veristas, ou bien il pose la question Veristas. Qui est-ce? Ver, c'est qui? Nous avons le verbe être, sein, qui est is maintenant, qui est-ce? Danke.
3: Ja. Das ist meine Mutter. Sie heißt Teresa. C'est ma mère. Elle s'appelle Teresa. Das ist c'est. Ist, c'est. Bon. Das, c'est l'article. Bon, neutre, comme on le dit, puisque en allemand il y a l'article neutre, en français ça n'existe pas, mais ici on peut le transcrire comme ça.
0: Okay.
3: Donc ça représente le c apostrophe, et maintenant ist, c'est l'auxiliaire être, oui, qui est conjugué à la troisième personne du singulier. Donc das ist, c'est. Donc meine Mutter, voilà, c'est ma mère. Elle s'appelle, et le verbe heißen, c'est le verbe s'appeler. Donc, elle s'appelle Teresa, et sie heißt Teresa, c'est ça.
1: Und der Mann? Et l'homme. Und, c'est il. Und, et der Mann, c'est l'homme.
3: Das ist mein Bruder, er heißt Kofi. Oui, c'est mon frère, il s'appelle Kofi. Celui qui m'a bien suivi au premier pourrait s'en sortir avec celui-ci, c'est très simple.
1: Hast du Geschwister? As-tu des frères et des sœurs? As-tu des frères et des sœurs? Donc nous avons le verbe haben, conjugué à la deuxième personne du singulier, en sous forme de question. Et nous avons die Geschwister, ce sont les frères et sœurs. Danke.
3: Ja, ich habe eine Schwester. Und du? Oui, j'ai une sœur. Et toi? Ja, qui veut dire oui, ich. J'ai, oji, voilà, comme je, voilà, je, comme ici c'est l'auxiliaire avoir, donc j apostrophe. Donc habe, c'est l'auxiliaire avoir conjugué à la première personne du singulier, donc qui est a i et une sœur, c'est eine Schwester. Voilà, und du, et toi, und, qui est et, du, et qui est toi.
1: Ich habe keine Schwester. Aber ein Bruder. Je n'ai pas de sœur. Je n'ai pas de sœur, mais un frère. Nous avons die Schwester, c'est la sœur. Nous avons keine. Keine veut dire aucun, ou bien on n'en a pas. Et bien, nous avons aussi ouais, je crois que c'est ça. Ich habe einen Bruder, aber einen Bruder, mais un frère, donc der Bruder, c'est le frère. Mein Bruder, c'est mon frère. Danke.
3: Schön. Tschüss, Joshua.

0: nicht. Das war Fassade von Alicia Awa. Sprichwort der Woche.
1: Wie lautet das heutige Sprichwort?
2: Der Ton macht die Musik. Der Ton macht die Musik. C'est le ton qui fait la musique. C'est le ton qui fait la musique. Der Ton. Le ton. Cela veut dire le ton. La manière de parler. L'intonation. Alors, ein hoher Ton. Ein hoher Ton. Pour dire le ton élevé. Alors, le ton élevé. Le son élevé. Ton pour moi. Der Ton. Der Ton aussi signifie, ou bien veut dire aussi, l'argile. L'argile, c'est-à-dire la matière, c'est-à-dire, c'est pas une sorte de roche, je dois l'appeler. L'argile, comme on l'appelle communément. Cela veut dire aussi. Machen. Ici, c'est le verbe de la phrase proverbale allemande. Et cela veut dire faire. Mais ici, il porte un autre sens qui veut dire créer. Voilà, créer. Donc, die Musik. Die Musik, comme on le dit tout court en français aussi, la musique. Et cela veut dire aussi bon, le résultat, c'est-à-dire ce que ça donne. Alors, musikalisch. Musikalisch, c'est à la fois adverbe et adjectif. Cela veut dire musical et musicalement. Alors, et l'ambiance générale d'une conversation. Voilà. Der Tonfall. Der Tonfall, c'est l'intonation. L'intonation. Der Ton angeben. Ça, c'est l'expression qui est issue de Tonfall. Ton angeben. Pour dire mener la danse. Tout coup décidé. Et l'expression das ist Musik in meinen Ohren, cela veut dire c'est une bonne nouvelle. Das ist Musik in meinen Ohren, c'est une bonne nouvelle. Alors le dernier mot, der Unterton. Le Unterton veut dire le sous-entendu. Merci.
0: Danke, Olivier. Das war Sprichwort der Woche. 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
4: Écoutez et répétez. Le nom.
5: Der Name.
4: Le prénom.
6: Der Vorname.
4: Le nom de famille.
5: Der Nachname.
4: Quel est ton nom?
6: Wie ist dein Name?
4: Quel est votre nom?
5: Wie ist Ihr Name?
4: Mon prénom est Philippe.
6: Mein Name ist Philipp.
4: Comment vous appelez-vous?
5: Wie heißen Sie?
4: Comment t'appelles-tu?
6: Wie heißt du?
4: Je m'appelle Franziska.
5: Ich heiße Franziska.
4: Quel est ton nom de famille?
6: Wie ist dein Nachname?
4: Quel est votre nom de famille?
5: Wie ist Ihr Nachname?
4: Mon nom de famille est Neumann.
6: Mein Nachname ist Neumann.
4: Qui êtes-vous?
5: Wer sind Sie?
4: Qui es-tu?
6: Wer bist du?
4: Je suis Franziska.
5: Ich bin Franziska.
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0: Egbatao, voici ma famille. Mon père travaille à la banque et j'ai deux frères et trois sœurs. Voici ma famille. Mon père travaille à la banque et j'ai deux frères et trois sœurs.
7: Das ist meine Familie. Mein Vater arbeitet bei der Bank und ich habe zwei Brüder und drei Geschwister. Schwestern, bitte. Das ist meine Familie. Mein Vater arbeitet bei der Bank und ich habe zwei Brüder und drei Schwestern. Danke.
0: Olivier?
2: Ja?
0: Mes parents sont mariés depuis 30 ans. Mes parents sont mariés depuis 30 ans.
2: Meine Eltern sind seit 30 Jahren verheiratet. Meine Eltern sind seit 30 Jahren verheiratet.
7: Jeanne?
0: Ja.
7: Même si mes parents habitent loin, nous restons très proches les uns des autres. Même si mes parents habitent loin, nous restons très proches les uns des autres.
0: Obwohl meine Eltern weit weg wohnen, sind wir einander sehr nah. Obwohl meine Eltern weit weg wohnen, sind wir einander sehr nah. Das war, wie sagt man auf Deutsch?
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1: Il est 15h.
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3: English USA vous présente African Voices in Conversation, des conversations en anglais qui ont attrait à la vie quotidienne au Sénégal. Siaka est resté longtemps à l'étranger. Il décide de rentrer au pays pour se marier. Aujourd'hui, c'est le grand jour. Écoutons sa conversation avec son grand-père, Birama, avant de répondre aux questions. Vous répondrez par vrai ou faux, true or false, aux phrases que vous allez entendre. 1. Pour Siaka, les femmes sont différentes les unes des autres. 2. Grand-père Birama craint les femmes aux voix douces. Vous répondrez ensuite à ces trois questions. 1. Comment s'appelle la femme de Siaka? 2. Est-ce que Birama est riche? 3. À quoi grand-père compare-t-il les femmes? Vous entendrez des phrases au prétérit simple, à la forme négative. Vous entendrez aussi des adjectifs relatifs au caractère. Nous allons écouter ce couple.
4: Granddad, I'm so eager to relax and forget about my problems. When is my sweet Pendel coming home? I love her so much that I can't sleep anymore. I didn't see her yesterday, and she didn't tell me what her mother thought about our relationship.
5: Siaka, be patient. I don't understand the behavior of your younger generation. You choose your own wives, and you only inform your parents when you are in need or in trouble. And remember, women are like flowers. When she comes, you'll be very patient and take care of her, won't you?
4: Don't worry, grandfather. I've heard there are two sure ways to make ladies happy, honey and money.
5: It's not that simple. Look at my case. I don't have enough money. Why do you think your grandmom has stayed home until now?
4: Because you are powerful, severe, and threatening. You are dominating, speaking with a strong voice.
5: Be careful with women's soft voices.
4: Really? I did not know that a soft voice could dominate a strong one. I don't believe that, Granddad.
3: Nous avons entendu dans ce dialogue, l'énoncé 1 est faux. Pour Siaka, les femmes sont différentes les unes des autres. L'énoncé 2 est vrai. Grand-père Birama craint les femmes aux voix douces. Voilà les réponses aux questions. 1. Comment s'appelle la femme de Siaka? La femme de Siaka s'appelle Pendel. 2. Est-ce que Birama est riche? Non, Birama n'est pas riche, mais patient. 3. À quoi grand-père compare-t-il les femmes? Grand-père compare les femmes aux fleurs. Écoutez la phrase.
4: I didn't see her yesterday.
3: Cette phrase est au prétérit, à la forme négative.
4: She didn't tell me what her mother thought about our relationship. I did not know that a soft voice could dominate a strong one.
3: Nous avons formé le prétérit à la forme négative avec le sujet suivi de did not en contraction didn't suivi de l'infinitif du verbe. Répétez les mots suivants. Patient, powerful, severe, threatening, strong, dominating. Nous avons entendu dans ce dialogue Siaka et son grand-père Birama. C'est l'occasion pour nous de voir la forme négative du prétérit, mais aussi certains mots relatifs au caractère d'une personne. Nous nous donnons rendez-vous très prochainement. 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Bienvenue à notre émission consacrée à l'anglais commercial aux États-Unis. Dans ce programme, vous participerez à des voyages d'affaires, à des conversations téléphoniques, à l'échange de messages e-mail et à des interviews. Au micro, Michel Joseph.
0: Telephone.
3: Le téléphone, telephone ou bien the phone. I'm on the phone. Je suis au téléphone. The cell phone. Le téléphone cellulaire ou le portable. The cell phone. Aux États-Unis, vous entendrez souvent a call. You have a call. You have a phone call.
1: A phone call.
3: Vous avez un appel téléphonique. You have a call. Give us a call. Call me. Appelez-moi. Donnez-moi un coup de fil. Give me a call. To call, appeler. Vous allez entendre une conversation téléphonique dans laquelle les interlocuteurs parlent de certains pays. Dans l'exemple qui suit, vous entendrez Khalid dire « I come from Cairo ».
6: My name is Khalid. I come from Cairo.
3: Cairo is the capital of Egypt. Je viens du Caire. Le Caire est la capitale de l'Égypte. Vous allez entendre des questions. Elle commence toujours par le verbe suivi du sujet. Is Memphis in Florida?
6: Is Memphis in Florida?
3: Formule toute simple pour le verbe être. Pour poser une question, vous inversez tout simplement l'ordre, le verbe venant avant le sujet.
6: Is Max from Florida?
3: Is Max from Florida? Max est-il de la Floride? Écoutez la conversation téléphonique qui suit.
1: Now it's time for a phone call. Hello.
6: Hello. My name is Khalid. I come from Cairo.
1: You come from Egypt?
6: That's right. I come from Egypt. Cairo is the capital of Egypt. I have a question for Mr. Harris.
7: Yes, what is it?
6: You come from Florida. Is Memphis in Florida?
7: No, it's not. It's in Tennessee.
6: Oh, okay. I have another question.
7: Yes?
6: Is Max from Florida?
7: No, he isn't. He's from California.
6: California?
7: That's right. He's from California.
6: Oh, thank you. Goodbye.
7: Goodbye.
3: Vous avez entendu des questions qui commencent par is, le verbe être à la troisième personne du présent. Is Memphis in Florida? Encore une fois, le verbe avant le sujet. Commencez votre question avec le verbe is Memphis in Florida qui vient de Memphis is in Florida. Is Max from San Francisco? No, he isn't. He, pronom personnel masculin pour Max dans ce cas. Les réponses à ces questions sont en général très simples. Yes, it is ou bien no, it isn't. Contraction de « no, it is not ». Vous avez entendu le pronom « it » qui se réfère à des choses ou à des endroits. Par exemple, « what is it » Qu'est-ce que c'est ?« It » dans la phrase « I have a question for Mr. Harris. What is it ?»«
6: I have a question for Mr. Harris.
7: Yes, what is it ?»
3: Quelle est-elle ?« It » remplace « question ». À la question « Is Memphis in Tennessee ?» On entend la réponse « No, it isn't ». « It » remplace « Memphis », ce qui fait que les phrases en anglais sont souvent courtes. Écoutons un dialogue entre deux personnes qui se présentent l'une à l'autre dans un avion en route pour New York.
8: Hi, my name is Walter, Walter Kennedy.
9: Hello, my name is Michael, Michael Davis.
8: Nice to meet you.
9: Nice to meet you too.
8: Are you from New York?
9: No, I'm not.
8: Where are you from?
9: I'm from Arizona.
3: Cette fois-ci, je vais vous demander Are you from Senegal? Cette question commence par le verbe are. Are, conjugaison du verbe être. You est le sujet, tu ou vous.
0: Are you? Êtes-vous? Es-tu? Are you from Senegal? Vous allez répondre, si vous n'êtes pas du Sénégal, No, I'm not. Contraction de I am not. I'm from Guinea. Allez-y, répétez. Are you from Congo? No, I'm not. I'm from Angola. Are you from Benin? No, I'm not. I'm from Nigeria. Are you from Ghana? No, I'm not. I'm from Ivory Coast. Écoutez et répétez.
8: Are you from New York?
9: No, I'm not.
8: Where are you from?
9: I'm from Arizona.
3: Et c'est tout pour cette leçon de Business English, l'anglais commercial. That's it for today. Until next time. À la prochaine fois. Ici Michel Joseph. 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Au cours de notre leçon suivante, nous retrouverons Martin Lerner et sa famille pendant le petit déjeuner, breakfast. Ils discutent de choses dont ils ont besoin ou qu'ils veulent acheter. Vous apprendrez des mots concernant les repas ou ce que vous mangez et vous apprendrez à dire ce qu'il vous faut ou ce que vous voulez acheter. English USA est diffusé en direct de Washington, au micro Michel Joseph. Attention, I want to go shopping. Je voudrais faire des courses.
10: Metro girl has a new lease on life thanks to surgery at the hospital for sick
11: Martin,
10: children.
11: Martin, turn the radio
10: Tracy
11: down,
10: Hooper
11: please.
10: Tracy was given the liver of a 9-year-old accident victim.
11: Are you going to have a busy day, Martin? Hooper
12: not too busy. I'm going to finish a story.
11: Sue, please call Alan. His breakfast is getting cold.
12: What are you doing today?
13: Alan, hurry up! You're late!
11: I'm going to be very busy today.
12: Do you want me to shop today?
11: Can you? I can't come home until 7 o'clock. Can you shop?
12: Sure.
14: Good morning.
11: Good morning.
12: Morning, Alan.
14: I didn't sleep last night.
11: Are you sick?
14: I don't think so. May I have some tea?
11: Eat something, too.
12: I'm going shopping today. What do you need?
13: Me? I need things for school. I need some notebooks. And I want a new pen. I don't like my pen.
12: I'm going to buy food. What food do you want?
14: I don't want any food.
12: You are sick.
13: He listened to his stereo all night.
14: I did not.
13: I heard it all night.
11: Now, let's help Daddy. What do we need from the store?
12: What do you want, Eileen?
11: Please buy some nice tomatoes.
12: Okay. Anything else?
11: Buy some onions.
12: We need some milk.
11: And bread.
13: I want some new cereal. I don't like this cereal.
11: You wanted it.
13: I don't like it.
11: What do you want?
13: I don't know. Daddy, you buy some cereal.
12: Do we need any eggs?
14: Ugh, don't talk about eggs.
13: Yes, he's sick.
11: I want some green vegetables, too.
12: Do we need any meat?
11: No, we have some. Buy some fruit.
12: Sue, what kind of fruit do you want?
13: Bananas.
12: Alan, what kind of fruit do you want?
14: Oranges. Do we have any oranges now?
11: Yes. Do you want one?
14: Please.
3: Dans cette leçon, nous revoyons le verbe to want, vouloir, et to need, avoir besoin. To want, il y a quand même le choix de vouloir quelque chose, un désir. To need, c'est la nécessité. Par exemple, I want some milk. Je voudrais du lait. Ou bien, je veux du lait. I need meat. J'ai besoin de viande. Il n'y en a plus à la maison. I need meat. Écoutez le dialogue qui suit.
12: What do you want, Eileen?
11: Please buy some nice tomatoes.
15: We need some milk.
13: I want some new cereal.
11: I want some green vegetables, too.
15: Do we need any meat?
0: Répondez maintenant aux questions de Martin Lerner. Revoyons rapidement quelques mots. Vegetables, des légumes. Fruits, des fruits. Meat, de la viande. Bread, du pain. Martin Lerner vous demandera, Do you want any vegetables? Voulez-vous des légumes? Voulez-vous acheter des légumes? Do you want some fruit? Voulez-vous des fruits? À vous de répondre.
15: Do you want any vegetables? Do you want some fruit? What kind of fruit do you want? What kind of vegetables do you want?
10: Overnight between rival factions.
11: Alan, you look terrible.
15: You look sick.
11: Let me feel your head. You are sick. You're too hot. Do you want to go to the doctor?
14: Not today. Can I stay home?
11: Of course.
13: Can I stay home?
11: Of course not.
0: Exerçons-nous. Essayons de faire une distinction entre « to want » et « to need ». Par exemple, « What do you want ?» Que voulez-vous ? Que désirez-vous ? What do you want ? Would you like some fruits ? Voudriez-vous des fruits ? What do you want ? I want some bananas. Bien, I want some oranges. C'est spécifique. Il désigne exactement ce qu'ils veulent. Avec to need, avoir besoin de. What do you need? C'est plutôt une nécessité. Par exemple, s'il n'y a plus de nourriture à la maison, We don't have any more food. We need food at home. On n'a plus de nourriture, on a besoin de nourriture. What do you need? We need meat. Nous avons besoin de viande. We need vegetables. Nous avons besoin de légumes. We need tomatoes. Nous avons besoin de tomates. We need fish. Nous avons besoin de poisson. Donc, vous voyez bien la différence entre to want et to need. Et bien sûr, il y a des fois où on les utilise de la même manière. Par exemple, I want some food.

0: différence, nuance. Courage dans votre pratique. Practice hard until next time. Goodbye. Bienvenue à l'Anglais Express.
1: L'expression « go out on a limb ». Est-ce que ça trait au fait de grimper dans les arbres? « Go out on a limb ». A limb, comme nous avons dit, cela veut dire la branche d'un arbre. Go out on a limb, cela veut dire oser prendre des risques pour quelqu'un d'autre. Parce que si vous allez trop loin sur la branche, littéralement, elle pourrait se casser. C'est aussi le cas d'une personne qui dit ouvertement ce qu'elle pense, quand bien même elle sait que son avis n'est pas apprécié. Go out on a limb, c'est oser se mettre de l'avant pour quelqu'un ou quelque chose. Et voilà pour l'Anglais Express.
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1: Mais t'as dit d'aller vite qu'on va y arriver. Il y a qu'un truc.
0: Ah, trop de joie. 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
0: Il est bien, monsieur, nous avons les. 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
0: Attends, voilà.
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11: 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Oui, c'est des trucs, nous, béni, les gens. Les que. 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
9: Moi aussi,
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9: Ah, oh. 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
15: nom.
9: Bah, là, je vais vivre, je vais ouvrir un petit quoi.
15: Vraiment?
9: Ah, pourquoi?
15: Oh, c'est monsieur, c'est Nyabenyawa.
9: D'accord, monsieur Nyabé, monsieur.
15: Miami dit, bah, bien, il y a bien, c'est de la
9: scène. Mathieu, vraiment, numéro, tu vois.
15: Eh, oh, et on a été voir, quoi, numéro, on est même, il n'y a pas émission, mais là, non, numéro, avoir bien, mis, il y a pour une pour émission antique, bah oui.
9: Ah, oh, Miami, monsieur, a deux journaux. Et comme il y a un gars, ou à dire, il y a le canal. Et il y a plein de scènes. Et tel que, Tijojo, Kudo, Mouk, des heures. Il y a tenor, non. Et que, il y a un gars, ou à. 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
15: Vous m'avez fait.
18: Bonjour, soit Kigou.
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18: À quoi?
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17: ça. 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
19: 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Et nous comprenons. Hier matin, je trouve que j'ai des chats, dia. Vous voyez que vous nous souvient, mais il va béni. Et nous, et bien, premier jour que les prendre en charge, non. pour lutter contre son cancer de pancréas. 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
1: Accusé, levez-vous. Vous avez été déclaré non coupable. Vous serez libéré dans les heures qui suivent. Le berger congolais.

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3: Il est 18h.

0: Mesdames et messieurs, merci pour votre fidélité. Le journal bilan sur Canal FM, les titres. Rentrée parlementaire à l'Assemblée nationale réussie mardi à Lomé. 107 députés sur 113 répondent présents pour l'ouverture de la session budgétaire qui va décider du budget 2027 des Togolais. Nous en parlerons tout au début de ce journal. Prostitue de Zion, la FD sur le terrain du CGA VETA, deux blocs pédagogiques, un bloc administratif et des kits scolaires. Le PAREC offre enfin de meilleures conditions d'apprentissage aux élèves. Mesdames et messieurs, s'il vous plaît, voici le journal.
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0: Allons à l'Assemblée nationale où s'est déroulée ce mardi l'ouverture de la deuxième session ordinaire de l'année 2026. Conformément aux dispositions de l'article 12, alinéa 1er de la Constitution de la 5e République, la deuxième session ordinaire de l'année 2026 de l'Assemblée nationale s'est ouverte ce mardi 6 octobre 2026 au siège de l'institution. Ils étaient 107 députés présents sur les 113 que compte l'hémicycle. Un quorum largement atteint pour cette rentrée parlementaire qui marque le début de travaux décisifs pour la fin de l'année. L'ouverture solennelle s'est déroulée en présence des présidents des institutions de la République, des membres du gouvernement et du corps diplomatique. À cette occasion, le président de l'Assemblée nationale a rappelé l'importance de cette session pour la vie de la nation et a invité les élus à plus d'assiduité et de rigueur dans les travaux. Nous vous proposons un extrait du discours d'ouverture de professeur Komissilom Klassou, président de l'Assemblée nationale.
2: Toute priorité appelle des moyens. Tout moyen engagé appelle une justification. Toute justification doit pouvoir être confrontée à un résultat tangible. Cette exigence fonde la rigueur de l'examen budgétaire et donne sa portée au contrôle parlementaire. Nous aurons donc à interroger les prévisions, à apprécier les arbitrages et à examiner la capacité effective des administrations à mettre en œuvre réellement les politiques proposées. Un crédit voté ouvre une possibilité d'action. Il revient ensuite à l'exécution de tenir la promesse et au contrôle d'en rendre compte. Les défis de notre temps s'échappent de nos circonscriptions et déborde le cadre de nos compétences nationales. Il touche à la transformation de l'économie, à la préservation de l'environnement, aux aspirations de la jeunesse, à la cohésion de notre société et aux profondes recompositions de l'ordre international. Face à ces défis, la loi doit demeurer attentive au mouvement du monde sans jamais perdre son ancrage dans les réalités de notre pays. Cette exigence nous commande d'agir dans trois directions. Ouvrir davantage notre Parlement au monde. Donner aux députés les moyens de mieux en comprendre les bouleversements et poursuivre aussi la modernisation de l'administration parlementaire.
0: À l'instant, le président de l'Assemblée nationale, Komissilom Klassou. Cette deuxième session ordinaire, également appelée session budgétaire, sera essentiellement consacrée à l'examen et à l'adoption de la loi de finances, exercice 2027. Les députés auront également à examiner plusieurs autres projets et propositions de loi d'intérêt national. Voici ce que le député Josu Semondi, président de la Commission des finances et du développement économique du Parlement togolais, nous a dit.
3: Nous venons de terminer l'intersession qui nous a permis d'aller vers nos mandats. Quand c'est comme ça, nous revenons enrichis de ce que la population souhaite que ses mandataires fassent pour elle. Donc nous sommes dans un esprit d'ouverture, mais comme toujours très mobilisés parce qu'il s'agit de la session budgétaire qui permet d'adopter le budget de l'État et de répondre effectivement aux besoins exprimés par les populations. C'est vrai que ce n'est pas l'Assemblée nationale qui pourvoit aux besoins, c'est le gouvernement. Mais c'est l'Assemblée nationale qui leur donne, qui donne au gouvernement les moyens de faire leur acte. Donc, nous sommes mobilisés, nous avons beaucoup d'énergie à dépenser et donc nous espérons pouvoir mettre cette énergie positive dans les discussions qui nous permettront de donner un budget conséquent pour répondre selon la feuille de route du gouvernement.
0: C'était le député Djossou Sibondi, président de la commission des finances et du développement économique du Parlement togolais. La députée Kafui Brigitte Adjamagbo s'est confiée à nos micros sur ses attentes pour cette session ordinaire de l'année 2026.
4: Écoutez, moi j'ai une attente. Nous avons pas mal de questions d'actualité et orales qui sont en attente. Particulièrement, il y en a une sur l'arrêt de la Cour de justice de la CEDEAO, une sur la hausse des prix des produits pétroliers. Je tiens particulièrement à ces deux-là et aussi à une question sur l'enquête qui a été ouverte suite à l'agression du 29 septembre 2025. On espère que cette fois-ci, ces questions vont être programmées et qu'on en discutera. Selon le programme, on travaillera sur le budget et il semble qu'il y a des projets de loi aussi qui sont en attente. On verra, on ne sait pas quel est sur quel sujet. On est prêt quand même à faire le travail. Voilà.
0: La police nationale togolaise mise sur la proximité. Son directeur général, le commissaire divisionnaire à Katao Babarim, a ouvert mardi dernier des journées portes ouvertes. L'objectif est de renforcer le dialogue entre policiers et citoyens. Pendant ces journées, le public est invité à découvrir les missions, les méthodes et le quotidien du métier du policier. Au programme, des expositions, des démonstrations et des échanges directs avec les unités spécialisées territoriales et techniques. Une démarche pédagogique qui doit permettre à la population de mieux comprendre le fonctionnement de l'institution et à la police d'expliquer ses contraintes sur le terrain. Créée en 1920 avec l'ouverture du premier commissariat à Lomé, la police nationale a connu plusieurs mutations. Après l'indépendance, la sûreté nationale est devenue direction générale de la police nationale en 1992, avant d'être réorganisée dans le cadre de la refondation des forces de défense et de sécurité. Au-delà de la sécurité, l'institution développe aussi des activités sociales, sportives et culturelles pour multiplier des points de contact avec la société et bâtir une relation de confiance durable. Le Togo a un nouveau représentant au sein de la Cour de justice de la CEDEAO. L'avocat togolais Yaouza Ourosama a prêté serment ce mardi à Abuja au Nigeria en même temps que quatre autres magistrats de la sous-région. La cérémonie s'est déroulée en présence du président en exercice de la CEDEAO, Bassirou Diomaye Faye. Originaire de Sokolé dans la région centrale, Yaouza Ourosama est avocat d'affaires et universitaire spécialiste du droit communautaire. Ce n'est pas un inconnu au sein de l'institution puisqu'il y a déjà exercé comme greffier en chef. Son parcours l'a mené entre le Togo, la France et le Royaume-Uni. Il entame désormais un mandat de 4 ans non renouvelable. Il fait partie d'une promotion de 5 nouveaux juges comprenant Désiré Henri Aïrou du Bénin, Awaba de Gambie, Charline Bromskin du Libéria et Henrietta Uzuamaka Didigou du Nigeria. Tous ont été choisis pour leur haute moralité et leur qualification pour exercer les plus hautes fonctions judiciaires de la CEDEAO. Après leur prise de fonction, les nouveaux juges devront élire le bureau de la Cour, dont le président et le vice-président. Basé à Abuja, la Cour de justice de la CEDEAO est l'organe judiciaire de la communauté. Elle veille au respect du droit communautaire et tranche les litiges liés à son application. Avec cette nomination, le Togo renforce sa présence au sein de cette juridiction clé pour l'intégration régionale.
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0: L'Agence française de développement AFD au Togo a effectué une visite de terrain au sujet à Vita dans la préfecture d'Ozio. Une descente qui a permis à la délégation de découvrir le quotidien des élèves et des enseignants dans les nouveaux bâtiments construits dans le cadre du programme d'appui à la réforme des collèges PAREC. Dans la cour, élèves et enseignants, aux côtés du préfet d'Ozio, des autorités locales et administratives ont accueilli la délégation. Après, les différents mots de bienvenue place a été faite à la visite. La délégation a parcouru les nouveaux bâtiments réalisés. Au total, 2 blocs pédagogiques, 1 bloc administratif et 4 blocs sanitaires ont été construits. Des infrastructures qui s'inscrivent dans la volonté de l'AFD d'améliorer les conditions d'apprentissage des élèves et de travail des enseignants. Benjamin Neumann, directeur de l'AFD au Togo.
5: Nous sommes à un projet avec des résultats concrets. Et ici, nous avons pu le voir deux blocs pédagogiques, un bloc administratif, deux lectures. Je voudrais préciser que ce projet s'inscrit dans un projet plus global financé par l'Agence française de développement, qui a bénéficié à 176 collèges, qui a vu la réalisation de près de 400 salles de classe à travers ces collèges, qui a bénéficié à 45 000 élèves. Et donc, oui, on est très satisfait avec les autorités togolaises. Et je crois que toutes les parties prenantes à ce projet ont parié, misé sur la jeunesse togolaise, qui sont l'avenir du pays, sachant que le Togo est 60% de moins de 25 ans. Donc, l'enjeu de la formation, de l'éducation, particulièrement important au Togo.
0: À travers le projet, le collège dispose aujourd'hui de kits scolaires et de bancs permettant aux élèves de disposer de meilleures conditions pour étudier. Dongo Bileyo, directrice au CGAVETA.
6: La situation avant, vraiment, c'était une situation très précaire où les bâtiments sont construits. On ne peut pas parler de bâtiments. C'était des paillotes en terre battue. Et ce n'était même pas cimenté. Les élèves à la sortie, ainsi que les enseignants, se salissaient dès qu'ils sont à l'école. Mais depuis septembre 2024, où moi j'ai été affecté ici, on est vraiment content de paraître de l'AFD. Vous allez nous aider à leur dire merci. Les résultats également ont évolué. Avant, de l'autre côté, sincèrement, ils n'atteignaient pas les 50%. Mais depuis qu'on est arrivé ici, il y a de cela 2 ans, on est au-delà de 60% au BPC. Même dans les basses classes, je parle des 6e, 5e et 4e, les résultats ont nettement progressé. Dans les classes, il fait bon vivre. Je ne sais pas quand nous sommes entrés dans la classe de 5e A, vous avez vu, non? Il vante bien. Vous voyez, il vante bien, il fait vraiment bon vivre.
0: À l'instant, la directrice de CGAVETA qui exprimait ses reconnaissances à l'AFD. Le 5 octobre est consacré à la journée mondiale des enseignants. Une journée pour célébrer un métier qui occupe une place essentielle dans la société. Chaque jour, ils sont des milliers face à leurs élèves à transmettre non seulement des connaissances, mais aussi à contribuer à leur éducation et à leur épanouissement. Qu'est-ce qui motive encore à embrasser cette profession aujourd'hui? Élément de réponse avec Ebe Bifaoussan, enseignant dans le supérieur au micro de Cook. Là-bas, Elisabeth.
7: Ce qui m'a poussé à être professeur, c'est le fait de transmettre les connaissances que j'ai et d'accompagner les jeunes adultes à trouver leur voie. À cet âge-là, ils sont en train de se construire, de choisir leur avenir. Donc, les voir évoluer et prendre confiance en eux, c'est ça qui m'anime. Et également, changer dans le système ce qui n'a pas été fait pour nous. À vous faire des suivis au niveau des étudiants, les aider à trouver leur voie, les aider également dans la compréhension. Tout ça me passionne vraiment. Et le seul fait de vouloir transmettre des informations, ça nous aide nous-mêmes à apprendre mieux sur la chose.
0: Si l'enseignement demeure un métier noble et passionnant, il n'en reste pas moins confronté à de nombreuses difficultés. Conditions de travail précaires, effectifs pléthoriques dans les classes, manque de matériel didactique, entre autres. Fa, Osan et Jaël évoquent ces réalités, toujours au micro de Koukouamou, Elisabeth.
8: La passion de voir les enfants apprendre de nouvelles choses. La passion de voir les enfants grandir. Parce que oui, moi je travaille beaucoup plus avec les enfants. Et voir les enfants apprendre à écrire, apprendre à lire. C'est réellement un plaisir de les voir venir tout petit et par la suite les voir partir avec l'assurance parce que tu sais qu'ils ont appris, tu sais qu'ils savent lire, tu sais qu'ils savent écrire. C'est vraiment un plaisir. À cet âge, ces enfants pensent beaucoup plus à l'amusement généralement qu'à travail. Donc, je dirais que c'est réellement un plaisir de savoir que par l'assistance de Dieu, bien évidemment, l'on ait pu enseigner à des tout petits comment écrire, comment lire.
0: En cette journée mondiale des enseignants, les élèves et étudiants ont également tenu à adresser des mots de reconnaissance, d'encouragement, mais aussi à exprimer leur attente envers ceux qui les accompagnent au quotidien dans leur parcours éducatif. Nous écoutons quelques élèves.
9: Personnellement, j'attends de mes enseignants qu'ils soient patients et qu'ils prennent le temps de bien nous expliquer les cours, soit à notre écoute. Un simple encouragement peut nous motiver à continuer. L'enseignant occupe une place très importante dans notre réussite. Il nous transmet les connaissances et nous aide à progresser. Bien sûr, nous devons aussi faire nos propres efforts, mais l'accompagnement de l'enseignant est l'essentiel pour nous permettre d'avancer et de croire en nos capacités. Je voudrais simplement leur dire merci pour leur patience, leur sacrifice et tous les efforts qu'ils font chaque jour. Alors, à tous les enseignants du monde, nous souhaitons une très belle journée de l'enseignement et beaucoup de courage. Merci beaucoup à vous.
10: Je trouve que c'est un bon métier. Si les enseignants n'existaient pas, on ne pourrait pas venir à l'école. Ils ne pourraient pas nous enseigner. Et ils ne pourraient pas avoir les grands cadres comme les présidents, les ministres.
11: Tous les enseignants que moi j'ai connus ont été complètement à la hauteur de la tâche qui leur a été confiée. Celle qui est d'apprendre, d'initier leurs élèves.
10: Tous les maîtres et maîtresses qui m'ont gardé depuis la maternelle.
12: Certains professeurs, s'ils continuent pas à regarder nos comportements, c'est ceux qui auraient abandonné l'enseignement depuis. Et on sent qu'ils ont l'amour de l'enseignement. Donc courage à eux, bonne fête à eux. C'est bonne journée.
0: Direction la commune Golf 1, à présent, la quatrième session ordinaire de l'année 2026 est ouverte à Lomé. Pour cette dernière session de l'année 2026, elle a réuni les représentants des deux ministères de tutelle, les conseils municipaux et les chefs traditionnels. Pendant 10 jours, les conseils municipaux vont examiner et adopter le budget primitif exercice 2027. Une session qui s'inscrit dans le cadre de la loi relative à la décentralisation et aux libertés locales. Nous écoutons le maire de la commune Golf 1, Blackport, Kwame Gomado, au micro de James Toglo.
13: La quatrième session ordinaire est consacrée à l'étude du budget primitif que l'exécutif soumet au conseil municipal. 10 jours sera consacré à l'étude, à l'adoption de ce budget primitif et c'est sûr qu'il y aura des débats et déjà avant l'ouverture, nous avions au cours de la semaine passée organisé deux débats, le débat citoyen qui a regroupé toutes les forces vives de notre territoire et aussi un débat d'orientation du conseil municipal qui a permis aux techniciens de recenser les observations des uns et des autres et aussi au cours de ce débat d'orientation budgétaire, le point essentiel a été mis aussi sur la prise en compte des besoins des projets retenus au niveau de notre plan de développement communal.
0: Même exercice à la commune Golf 5, le conseil municipal de la commune de Golf 5 tient également depuis ce lundi 5 octobre 2026 sa quatrième et dernière session ordinaire de l'année, une session à caractère budgétaire au cours de laquelle plusieurs dossiers vont être examinés par les comités de développement à la base, les conseils municipaux, les chefs traditionnels, les voyantes mamans, des marchés au menu de cette section, les amènes, des rapports d'activité du bureau exécutif et des commissions permanentes pour le troisième trimestre 2026. Les conseillers municipaux feront aussi le point sur les recommandations des précédentes sessions. Kossi Agbeliga Aboka, maire de la commune Golf 5, au micro de Grégory Messin.
14: Nous avons commencé la session, la dernière de l'année, qui est une session budgétaire. Et cette session budgétaire a plusieurs points inscrits au programme. Nous allons, après l'ouverture de la session, inviter la population de la commune à un débat parce que le budget est l'expression de la volonté de la population pour exprimer vraiment les besoins de la population. Ça, c'est le premier point. Le second point, nous allons également faire l'association des commissions permanentes, des rapports d'activité de toutes les commissions du conseil municipal à la population. Nous aurons également au cours de cette session à aborder les questions d'assainissement. Vous savez que nous ne sommes plus au village, nous sommes dans une capitale et on a une ville propre. Donc toutes les mesures qui doivent ou bien qui concourent à assainir la commune, commune urbaine, sont les bienvenues. Nous aurons à adopter des mesures pratiques pour que la commune vraiment soit une commune propre. Ça, c'est aussi un point qui inscrit vraiment l'ordre du jour.
0: Au-delà des questions budgétaires, le maire de Golf 5 appelle à la population à renforcer la lutte contre la corruption et l'incivisme dans la commune. La municipalité veut notamment sensibiliser les populations sur le paiement des taxes municipales. La sensibilisation va porter également sur l'assainissement, car la commune entend intensifier la lutte contre l'insalubrité. Le maire Aboka de la commune Golf 5 que nous retrouvons.
14: Le contribuable attend beaucoup de nous, beaucoup de l'État. L'argent que le contribuable donne comme taxe doit aller dans la caisse de la collectivité.

détourner l'argent du contribuable pour le développement de la collectivité, amener à aider vraiment l'action de développement de la municipalité. Nous lançons aussi un appel à tous nos collaborateurs de veiller à ce que les bonnes pratiques soient vraiment notre quotidien, notre partage. Enfin, je reviens encore au désencombrement des voies. Les voies ne sont pas des marchés. Les voies sont là pour des véhicules. C'est pour la circulation. Faisons tout pour libérer les voies publiques afin que nous puissions avoir une ville aérée, une ville qui ressemble à une ville capitale. C'est très important.

0: Fin de cette édition. Merci à vous de nous avoir prêté une oreille attentive. Restez scotchés sur la 93.5 Canal FM, la nouvelle génération. J'adore.
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sont mesdames, mesdemoiselles, messieurs. Ne me lâchez pas. En position, tout le monde, en position, en position, en position, en position. Et ça va de beau. Attention.

vous l'avez appris au début. Et pour que ce soit bon à nouveau, je vous demande de vous mettre en position. Tout le monde en position, en position, en position. Ah, ça c'est pas ça. Hey, on nous va aller. C'est ça. Vous voyez monter, hein? Hey, on nous va aller encore. On nous va aller encore. Vous voyez monter. Attention, vous voyez monter. Attention, mesdames et messieurs. Oh, commencez à sortir, sortez, sortez, sortez, sortez, montez. Couillez, couillez, couillez.

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0: Eric, ouzon.
2: Yola, peut-être Maxime, j'en ai un tué.
0: C'est quoi, après, Marie?
2: Oh, après, toi, au Focam, je vais. Au Badou, nous, Kamé, Wajo. Au Badou, on est presque. Kamé, je vais, mi à tout le monde, on peut dire. À tout le monde, on a quelqu'un, c'est mi, on croit chloré. Il me brague, on est quoi. 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
4: 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Autant, il y a, oh, mais au coup, pour pas que l'on parle, qu'il veut pour avoir un.
0: Et pour gagner capitaine,
4: alors. Et pour gagner capitaine, gagner président. Et doit gagner V.
0: Et ni entraîneur, tiens.
4: Ah, oui, à mon entraîneur, va être gagner V. Et bien, à gagner, que t'es dolé. Et nous avons écouté à Team Travail de Loi et deux. Donc, elle m'a bibé équipe à l'égoutier 3-2. Donc, à m'a donc brûlé. Et m'a donc souhaité joyeux anniversaire et santé surtout. Et bien, nous cobeler
0: en tout cas. Ton événement préparé, mais. Nous avons dit qu'il y avait un petit peu
4: de temps. Oh non, il n'y a pas de problème. Quand il y a eu un tout dit, il a annoncé. Il a parlé qu'il a organisé pour match amical de contrôle.
0: Tu as fait le point de
5: temps? Oui, Maxime.
0: Tu as fait le point de temps? Oui, Maxime. Tu as
5: fait le
0: point de temps? Oui,
5: il est un peu éloigné.
0: Jérôme Boisico, en tant que.
4: Jérôme, tu peux le loin.
0: Tu peux. Alors, on est tenté, je n'en bats. Il y a jamais.
4: Et ça va.
0: Et si les messieurs, yo. Comme toi, je n'en bats pas. Je n'en bats pas. Je n'en bats pas.
4: Diversion.
0: Ah, ouais, t'as flatté. Je n'en bats pas. Il y a d'autres empêchements.
5: Je n'en bats pas. Je m'en représente dignement.
0: Oh,
5: c'est
0: pas vrai.
5: Follow.
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0: 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Eric,
2: d'accord.
0: Non, oui, Eric Vizier, tout le monde. Yo, toi, tu quoi? Yo, tu quoi? Émission communautaire, comme la malle. Manu, de Toglo, et Chipo, Yabo, Poigny, comme. Ozan.
6: Yo, à côté, ma
0: soeur. Allez, bon, et que le bonheur.
6: Dis-moi, mon papa, et ma dère, Gwene, à ma dère, Gwene, n'y avait adoré quelqu'un que la plantia. 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
0: vous avez la chance, elle doit venir, mon gens.
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0: 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on prend décision on est tout à bord on va les satiquer
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0: côté de quelqu'un et emporté population quelqu'un c'est là où à lui c'était période mi pobre mobilisation des non ans des deux coup de détruire anti soit où et miabe comment on appelle ton miabe D1 par exemple puisque on n'est pas D1 terrain on en a clésemé quoi. Non, il ne s'est pas là, on l'a rien à monter dans les terrains. Mais il me trouve à Miambe D2. 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
1: Même D3.
0: Oui, D3. Va être D3. Mobilisation. Parce que village, oh, Miambe Zouno, coup de temps, où l'on a bol
1: bien. Les gens se sentent concernés, en fait.
0: Oui, se sentent concernés. Donc, à mobilisation, hein, elle a interpellé Fédération. Mais là, les régularité de l'organisation de Miambe Championnat, elle est primordiale. On va non banaliser. Oh. Et les VVD. Maintenant, nous, on m'a dit, aspect des noirs touchés. Et moi, coach, à ce faux à toi, et se comporter comme Miona et Noa et Pep Guardiola. Mais pas match de Man City, match de et minimiser Nando, et on a Chouado, et on a spécial Guardiola, quoi. Et on va décrire, on va critiquer. Né. C'est ce qu'il a fait. Puisque n'y a ni idée que le match a dit, mais
1: donc,
0: selon.
1: Donc, à coller, nous comparer à cause d'un coach à cause de Guardiola.
0: Alors, je vais le comparer, coup. Bon, pas tellement, mais sur un détail donné, quoi. C'est par exemple, à Guardiola, dans un match droit, à Meko, mais la sauce d'automère. On en a vu, en Ligue d'accord. Des Champions, on en a donc. Normalement, c'est un péché mignon que Béo est payé cash net. Et mais, il y a apprécié. Et Mila va la coach, j'y sais à toi, tu as dit. Ok, dès que Manu Blé, ABCM ou Blé, on a l'étu, trop revisité, vidéo, même dans des conditions peut-être contestes comme les Sierreco, mais, t'es arrivé, quand t'es bouché, ou avec compartiment, qu'on l'ait point fort, que là t'es bon pour n'avoir au thé, ouais. Moi, je les ai appréciés. Et, mais bien, j'ai eu non. Non, pas premier match, dès que, ou étouffé, ou prendre, au démarrer rencontre et ils se sont dit mais dans les premiers instants peut-être dans la première demi-heure à Yola fait taire adversaire à quoi
1: bien score à Edouard Jérôme so considérable mercredi matin
0: déjà 3-1 en première partie donc à ce qu'il a dit qu'on va avec lui certaine on va couteau état d'esprit on est en mission carrément la mission maintenant n'est pas et j'y sais à et retour là par exemple là on va quoi tant qu'on va quoi non manuto nyawe c'est que ça joue du tennis quoi c'est que on les bola pau
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0: 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Ça a payé cash. La tournée contre. Parce que on les jetait bon là.
1: Voilà, Dag est tout bon.
0: Oui, Dag est tout bon. C'est normal. En matière de football là, avec l'assisme, comment on appelle-t-on, fébrilité, de la permettre quoi. Paf, aux deux. Mais, il y a un peu moment où les Dag, ni les coups, on prendre ascendance viticulée, on va nous retenir. On a battu trop Dag, qu'il a fait douter adversaire. Mais, tout de suite, adversaire en titre ou occasion autant que donc ça donne des ailes à l'adversaire
1: surtout
0: également en domicile pour population qui se mobilisée là le 12e ça va

0: compter pour JCA. Donc, du coup, pour terminer, alors, Marc Bouleriquea et Béa, Nia, c'est bien vrai. Pour du vue, du point de vue organisationnel, dépenses, financement. Certes, nous, on a euphorie, mais, y a une belle émission, ils sont. Bon, moi, que les globés, à ce que vous avez DP, les globés. Oui, c'est normal, mais l'abbé, y'a une équipe, ne nous dit. Mais si vous, ne me laissez se faire, n'y a une phase régulière, que m'y a, et m'y a adversaire a dit, aller-retour, et m'y se limiter, les fous noirs. Ça va vous pécache, ils sont une belle émission, mais, néo, là, ouais, néo, quand les DKB nous a dit, qu'on nous dit, va y'a, elle a tourné contre eux. Et c'est ce qui s'est réellement passé.
1: Et Donatien Begavi, il y a quelqu'un qui doit voir. Il y a qu'à foutre à ce que vous avez, bol pour eux, mais supporters, mais dirigeants, on t'a passé. 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
3: 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Ou dit que venant non soit des deux coups des trois, on est beaucoup plus proche là et les moins sérieux pour la population. Voilà. Donc ça fait que
1: il y a des clubs identifiés non soit JCA, voilà. On soit Asposa, on soit
3: paraphraser bon, pour dire que maintenant il y a les à côté aussi dans le championnat parce que nos championnats ont médiqué et nous qu'on nous aime que toi nous un peu perplexe maintenant que mis le pompe et moi il a touché aspect donc les à côté bon aspect violence parce que
1: ouais, on avait dit pour le moment
3: voilà mes potes
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3: 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Ball football, il y a préparation. Il n'y a pas les organisations, mais ça dit que les structures de l'eau sont développées. Il n'y a pas les secondes. Il n'y a pas les jolies. À ce moment-là, ça n'est pas là, parce qu'il y a un gogo avec son jean.
1: Non, il y a la gagne.
3: Ok, on va te faire un peu. Il y avait nous les eaux.
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1: c'est à dire au delà de tout blanc on voit sa vie
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3: donc pas voir
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3: 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Ça ne veut rien dire, hein. Parce que les mibabou affilé qui est une playoff et Beethoven, ça dit que Beethoven, ça dit que ça se gagne, ça se gagne, ça se gagne, ça dit que ça casse ou ça passe, n'est-ce pas? 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
1: deuxième but,
3: troisième but de la GC en bas. 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
3: moment, il y avait un peu, Magba Jova, terrain, il y avait un second, ça dit, je ne bats rien quoi, mais moi je sais pas aller, je pourrais faire rebrousser chemin. Donc, il y a une autre option, quand les années quoi, on va voler, on va croire mes vies. 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Bébé, la bébé, il a remonté.
1: Ouais.
3: Il a remonté, puis on a les JCA.
1: Il va gagner 4 points.
3: Il va gagner 4 points.
1: Selon la fédération, venue à Kébiba, si il y avait but à la situation, le compte est grave.
3: Naturellement.
1: On peut venir. Et il y a un saraté sur tout le temps.
3: Il y a un championnat. Il y a un problème de cas qu'il y a un donnant le meilleur championnat. Il n'y a pas pour championnat, aucun règle.
1: Non, on ne peut pas championnat règle tout. Ah, ah, ah, mis au point. Attendez, attendez. Mila va côté, on va chance à rien.
3: Juste pour dire que venant, on peut venir. Et football est au sol on tombe bon à home surtout que maintenant il est à la limite dos au mur à trouver à remonter à
1: exploit
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1: remontada
3: difficile parce que quand toi Gereka quand on va jouer à Gagasos à Gereka et on se fait et là non mais au même moment détail nos détails mais le match à main penalty lona qui est arbitre en cours puisque nous au pas bon là non pas va pas vidéo va visualiser nous que toi la pas à filo le qu'il faut toi arbitre en le au même moment on va pas venir à bitrovaler dimensionner mais que dimension veut équilibrer de telle sorte que venant bagnin que la tolé yoba l'homme pour dire que venant puisse violence aller ça quand tu vois même on l'a pas vu acteur homme le suivant protégé puisque on maintenant est tombé marqué pas mission marqué clato nato clan fédéral on doit mobiliser sécurité autour du terrain de tous les acteurs que ce soit les arbitres les joueurs en amont et en aval match à cœur du coup de match avec
1: pas ouais,
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10: 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Il est bien vrai que les semaines où on avait cano prévu en situation majeure, en situation de faute majeure, voilà. Il a pris la décision de l'aller. Et il y avait à Kounou, mais viré, soit une mort que me vea. Peut-être, il a l'année de Kakoulebe, on le dit bien, mais d'où, il n'y a qu'un champion dans le genre, on le dit bien, mais d'où, on est noté, on a eu aux oiseaux, il y a le Kedzia, peut-être à la théo de mon âme et abbé. Donc, la fédération, là, au Siasia, il y a une commission qui a été créée. De la première journée à la dernière journée, le programme est bien rétabli. Il y a un play-off, mais le play-off, il y a un play-off. Il y a un play-off. Il y a un play-off. Il y a un play-off. Il y a un match amical. Il y a un match amical. Il y a un match amical. Il y a un match contre la Sousa. Il y a un match contre la Sousa. Il y a un match contre la Sousa. Et nous, les Indéniens, mais quand il dit professionnalisme, il y a un tour de le blanc, il va le respecter tout en amont. Et quand il va te dire que c'est un peu de temps, dès que j'y sais à se préparer, il y a un peu de temps, il va dire un. Et nous, à Sosa, avec la fatale, il y a un peu de temps, il y a un peu de temps. Il y a un peu de temps, il y a un peu de temps, il y a un peu de temps, il y a un peu de temps, il y a un peu de et que je vois c'est autour de la di Calva Zandre et me demande mal au boulot soukoule 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à toi dès que Toto ou Ido dès que déclaration que ce soit entraîneur ou Ido que ce soit à propos Ido vous dire si je ne mets pas d'ordre de un et ça nous tourne à vous notre histoire nous dit quoi. On peut la zone là.
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5: fédération togolaise de football là tu vas nous prendre disposition de bien avant à nos points noirs de très loin oui ben à Kafran non là tu vas jouer quoi combien va non bénéquerque règlement oh ouais d'aller voir d'accord oh ouais à moquer au règlement à moquer tu vois à moquer à battre trois voilà et nous on est non d'autres les mecs les macbero et miabe et nos familles de football anti et 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
5: d'accord
11: puisque les règlements côté à ma globe fédération et faillite puisque et n'émission qu'on va aller pour championnat des deux en deux phases à Wabi Soussou et Nibereko, Néopo et Noao au croisement, n'équipe à mes vieux couvatoires, il se peut, mais équipe à mes vieux couvatoires, voire comme championnat au point en zone, dans la logique, faudrait que zone ton, zone nord, Bamérica, Nettoy élite, zone sud, Bamérica, Nettoy élite.
5: D'accord, et échappé au gars, Moke Léo,
11: non, règlement à Léo donc. Gakemeo d'a mettre en application.
5: Oui, c'est ça, Oda.
11: Oda Tosh, saison d'IA. Il devrait se rappeler, si il est au Blenya, au failli le fond. Puisque on l'a rappelé bien avant.
5: Quand il y a un autre donc quoi, on rappelle le
11: cadavre. Tabachon. On veut mieux voter que jamais.
5: On va faire saison régulière à
11: pas, ok? C'est pas bon.
5: Avec cette année,
11: c'est nous qui avons la saison. Saison régulière à pas la fidé. Mou pas la fidé, Odonkwe. Mais zone sud, bon, pas au haut, zone nord, tombe à l'époque. Jusqu'à ce
5: on
11: temps,
5: nombre
11: qu'elle est. Nombre qu'elle est. On l'a anticipé. Les noirs disent, donc, on l'a quoi, Bobé, pour les prochaines fois. Les championnats, les zones âmes et fémines. On les pourrait en phase de zone quoi. On est rappelé. Alors, on est intégré. Les Wabé et noirs, mais et règlement de la compétition. Vous vous souvenez, Abéné Kouin va fond après. Et nous, Kéo, d'Avaton, bon, dire, oh, adversaire qui me donne de quoi, mais on, Américain qui me donne de quoi, mounou. Mais il y a intentionnellement à m'aider forcément. Non, c'est vrai qu'il dit qu'il voulait. Oui.
5: Mais on a mis les cabins. Parce que maintenant, j'ai eu des échos également. Côté Boko Hamon, au Kwabe.
11: Oui, interprété.
5: Non, sans Sarah, par exemple. Sarah, elle est sur la 3e division.
11: Elle doit en juillet.
5: Le 6 juillet. Elle doit en espace de 3 mois.
11: 3 mois.
5: Elle doit le dire.
11: Elle doit les D2. Elle doit les D3, D2. Elle va D1.
5: Elle va D1 directement. Selon Amoro, Amoro, on dit la favori de club.
11: Non, non. Oui. Ça dépend. Interprétation. Coup d'analyse de
5: ce en clair. Américain, vous l'accusez, fédération. Coup d'eau, Kaflan. Et. Direction des compétitions. Voilà. Ou à nous anticiper, nous, kaba, pour le soubénant. Et il y a, Amérique, bah, non, son, y a des TV, mais il y a des
11: Justement. Et il y a les VVV. Sinon, pour les prochaines fois, on doit la mettre.
5: Et nous, on dit, vous l'avez dans le machine. Gardez-moi, arrête. Bah, Mia, y est, nous, Thomas, 90, 86, 35, 35, 91, 36, 63, 75, allô.
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13: Allô.
5: Ah oui, bonjour. Bon, oui, bonjour.
13: Bonjour, la voix de mon dieu.
5: Oui, Ogwe.
13: La voix de mon dieu.
5: Ah, foi yao. 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
13: Oh, nous avons fourni le gars, mon bidjo.
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13: Nous avons mis le bon moment sur des applications, moi. 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
5: Et application, hein?
13: Moi, c'est d'application, moi. Et de m'avoir fait d'attabler, je n'ai pas pour vous, mais je n'ai pas pour vous, mais je n'ai Il est déjà allé de tout quoi, c'est vrai. Après, je suis quoi, de vie, ma fille n'a pas été.
5: Vos gagnants, ils sont là.
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5: Et ils ont des fois, Babidio. Bon, le coup, on ne fait que s'amuser. Nous s'amusons. Regardez, mais que vous voulez, ne vous fâchez pas. 90, 86, 35, 35. Canal FM, dis-moi, allô.
14: Allô.
5: Oui, bonjour.
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5: 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Canal fait mal, oh. 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

0: Oh, réunion, oui, oh, réunion, et eh, noir, le coyon est moi.
1: Réunion technique. Oui. Après, la fédération, toi, bah, yon, équipe, pour me via. D'où, on coup, dit, non, mais, violence, man, n'a yon. Violence, là, y'a qu'à, bon, là, on l'a poilé. Municipal.
0: Terrain neutre.
1: Terrain neutre. Voilà, on, quand dit, mais, on a été respecté, mesures sécuritaires, on est pour voir, nous, on veut respecter, oh, et nous, bouvoir, joie. Et là, écoutez, là, on voit, mais, fédération, l'équipe, de vie, on est.
2: Ah, ben. Normalement, que, bon, là, le sud, on y avait, derby, contre derby, hier. Mais il faut boire donc.
0: D'accord, je suis d'accord.
2: Là, donc, quand vous voyez, on va régler.
0: Moi, c'est, et vous avez les gloires, c'est-à-dire que vous pouvez boire quand vous voulez. Si, si, la fédération, là, vous voulez, ok. Mais, juste, il y a maté, assurer sécurité, dès que vous voulez, il y aura des localisés, bon, là. Et
2: si, on va dire, non,
0: et c'est quoi? Et là, c'est ce que vous voulez, non? Nous,
2: qu'est-ce que
0: vous voulez? Voilà, voilà,
2: voilà.
0: Et voir, moi, il y a fédération, là,
1: pas de quoi dire. Pourquoi, pourquoi, pourquoi, fédération, oui, me laissez, il y a gommé. Mais fédération mesurée ampleur né de Québec et non. Donc nous on met la nave, on la nave à pour les prochaines fois.
0: Spécialiste au niveau de nous
1: justement
0: on doit censer
1: sensibiliser.
0: Lui par exemple ce n'est qu'un
1: Togolais lambda. Ouais, lambda. Donc à énabe au Boulognari réunion technique à au rappeler les réunions techniques, les réunions techniques durent parfois 1 heure, 2 heures. Oh, parce que au fin fond puisque président des supporters au autant participer dans les réunions techniques les clubs au même niveau.
0: N'est-ce pas, par exemple, au poids blogueur, bon là-bas. Et fédération, maintenant, il a délocalisé. J'y sais, bon là, j'y sais, pour le fournoir. Dès qu'il y a un peu de
1: on t'a fou, c'est j'y sais, Anini.
3: On va
1: s'en donner la tête de
3: 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On va s'en donner.
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0: 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Oui, bonjour.
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0: Gérard, le grand Gérard.
4: Écoute, il s'en va.
0: On va s'en donner.
4: 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Nous avons un numéro de bonheur.
0: Oh, maintenant, on fait.
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4: 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Comme ça, au moins, on va challenger, on nous sous le football, mais, n'est-ce pas, c'est pas bon, dit 14h30, alors 15h.
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1: Ils arrivent. Même il y a son match, à son va 13h, 14h. Bientôt il est où?
0: Est-ce que bien joué à tes points?
1: Au maté pour.
0: On a coup que le mondial est éliminatoire contre RDC.
1: Au maté pour.
0: Quand on va 15h? 13h.
1: Au maté pour. C'est une réalité. C'est bien vrai. Mais là.
0: Parce que maintenant, nous mettons le code de DA. On peut comprendre ça.
1: Parce que. À me conseiller, vous devez vous adapter, vous devez adapter, vous devez acclimater les Québécois situations. Par contre, puisque l'équipe Boboulou, l'équipe maghrébine, au Fona, Bolou, Ndokusumi, on les a, Algérie, par exemple, Côte d'Ivoire, Algérie, les Côte d'Ivoire, Nanti, ils ont un principe, même Ndokusumi, on s'entraîner là. Et à n'importe quel moment, conteste de Québécois qui est bon là, ils sont dans Ndokusumi, ils sont dans un eux, ils sont habiles.

0: été à jouer. Voilà, voilà. C'est-à-dire que maintenant, mais on va. Histoire, par exemple, là, Burundi avait entraîneur là. Il va avoir un entraînement. Il y a un terrain disponible. Il y a un coup d'autorité qui. Mais, quand on dit, vous allez nous voir.
1: Elle va les blé.
0: C'est comme garder mon voix. Mais on va voir, mais on choque pas.
1: Stratégie. Et stratégie à casser mon voix.
0: Avec fair play.
1: Et avec fair play.
0: Tophile. 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

0: Fidèles auditeurs et auditrices de Capital Santé, bienvenue dans notre rendez-vous, grande interview pour discuter avec un spécialiste, sinon une personne ressource sur les questions d'actualité en lien avec la santé. Le thème de ce numéro, la prise en charge de l'hémophilie, un trouble hémorragique grave qui se traduit par l'incapacité du sang à coaguler, une maladie assez méconnue de la majeure partie de la population. Et pour y voir clair, nous sommes avec Madame Ba Anna Sek. Bonjour Madame.
1: Oui, bonjour et bonjour à tous vos auditeurs.
0: Madame Ba Anna Sek, elle a une histoire avec cette maladie, histoire que nous allons découvrir tout à l'heure.
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0: Bien avant de commencer, les auditeurs veulent vous connaître. Je vous laisse donc vous présenter.
1: Je m'appelle Madame Ba Anna Sek. Je suis représentante de l'Association sénégalaise des hémophiles. Je suis ce qu'on appelle le fundraising manager. Donc, je m'occupe des levées de fonds pour l'Association sénégalaise des hémophiles. Et je suis aussi parent d'hémophiles. Et j'ai un frère qui est décédé aussi de l'hémophilie en 1980.
0: Mes condoléances, madame. Alors, pour le sujet qui nous réunit ce jour, donc, c'est l'hémophilie d'entrée de jeu. Qu'est-ce que l'hémophilie?
1: Alors, l'hémophilie est une maladie génétique. Ce n'est pas une maladie qui se contamine. C'est une maladie génétique du trouble de la coagulation du sang. Donc, quand une personne est hémophile, la personne a du mal à faire coaguler son sang, et l'hémophilie affecte pour la plupart du temps les hommes, les garçons et les hommes, parce que le gène hémophilique se trouve sur le chromosome X, et comme l'homme n'a qu'un seul chromosome X, il y a beaucoup plus d'hommes atteints d'hémophilie.
0: Comment affecte-t-elle l'organisme?
1: Alors, quand une personne est hémophile, quand cette personne se blesse, par exemple, et commence à saigner, le sang ne coagule pas ou prend beaucoup plus de temps pour coaguler par rapport aux personnes qui n'ont pas l'hémophilie. Quelquefois aussi, les personnes qui ont l'hémophilie saignent en interne. Ces personnes-là peuvent saigner des muscles, des dents, à la circoncision. Franchement, c'est des saignements spontanés qui surgissent. Et donc, imaginez-vous une personne qui vit avec cette maladie, qui se cogne, par exemple, les petits garçons jouent au football, ils ne peuvent pas vraiment faire ce genre de sport de contact.
0: Mais ils sont vraiment limités.
1: Ils sont très, très limités. Pour une petite blessure, ça peut vraiment être la catastrophe, parce que justement, et j'oublie de dire qu'il y a deux types d'hémophilie. Il y a l'hémophilie A, qui est une déficience en facteur 8, et il y a l'hémophilie B, qui est une déficience en facteur 9. Donc, et en général, ce sont ces deux facteurs-là qui manquent chez un hémophile ou l'autre.
0: Qu'est-ce qui vous a inspiré à travailler ou à avoir une association qui lutte contre l'hémophilie?
1: Comme je l'ai dit auparavant, mon frère avait été hémophile. Et c'est à sa naissance qu'on a découvert la maladie de par la circoncision. Après sa circoncision, il a continué à saigner abondamment, et c'est là qu'on s'est posé des questions un peu partout. On l'a amené d'un hôpital à un autre, et finalement, il a été diagnostiqué d'hémophilie. Il a vécu 17 ans quand même, 17 ans, et malheureusement, il est décédé d'une hémorragie interne. Mais c'est à sa naissance et c'est quand on l'a diagnostiqué d'hémophilie que ma mère, qui est pharmacienne, c'est à ce moment-là qu'elle a créé l'Association sénégalaise des hémophiles avec d'autres de ses amis pharmaciens et d'autres parents et sympathisants.
0: Donc,
1: mon engagement a commencé de là, c'est parce que justement, voilà, j'avais un frère qui était atteint d'hémophilie.
0: Une histoire émouvante alors. Et vous vous êtes impliqué davantage pour pouvoir lutter contre ce mal à l'échelle d'abord nationale. Est-ce qu'on peut avoir une idée de ce qui consiste votre rôle actuel dans cette association?
1: Actuellement, je suis ce qu'on appelle fundraising manager. Donc, je m'occupe de tout ce qui est levée de fonds, de tout ce qui est recherche de fonds pour l'association, pour la prise en charge des hémophiles. Chose qui n'est pas du tout facile, comme vous le savez, faire des campagnes de levée de fonds, mais en même temps aussi faire des campagnes de sensibilisation, parce que l'hémophilie reste une maladie très très très peu connue, et même au niveau du corps médical. Par contre, j'avoue qu'on a fait beaucoup de progrès par rapport à la sensibilisation grâce à des plateformes comme les vôtres, un temps d'antenne pour justement parler de cette maladie qui est très rare. En ce moment, au Sénégal, on dépend de dons venant de la Fédération mondiale de l'hémophilie qui se trouve au Canada. Et comme vous le savez, ben, quand on a des dons, on se contente de ce qu'on reçoit. Et malheureusement, on a eu plusieurs cas de décès justement parce qu'on n'avait pas assez de facteurs coagulants. Ils sont pas fabriqués en Afrique. Imaginez-vous un hémophile qui a un accident de route, par exemple, ou qui saigne, qui a un saignement interne, et on n'a pas de facteurs coagulants. Alors là, c'est la catastrophe, c'est le décès malheureusement qui survient.
3: Quel est le taux de prévalence en Afrique de l'Ouest de la maladie? Quelle est l'ampleur ou quelle est la situation aujourd'hui?
1: Alors, la Fédération mondiale de l'hémophilie nous dit que le taux de prévalence devrait être 1 sur 10 000. Donc, on devrait avoir un hémophile sur 10 000. Donc, c'est le taux de prévalence. En ce moment, au Sénégal, on a en ce moment 500 personnes diagnostiquées de l'hémophilie. Un total. On a un total de 500 hémophiles en ce moment, peut-être un peu plus diagnostiqués par le centre de transfusion sanguine et qui font partie de l'association. Donc juste pour vous dire qu'on n'en est même pas encore là. On a 18 millions d'habitants au Sénégal pour un taux de prévalence d'un sur 10 000. On a encore du chemin à faire quand il s'agit du diagnostic.
3: Parce qu'il y aurait des cas même dans les milieux reculés qui ne sont même pas pris en compte dans ce chiffre-là.
1: Absolument. Absolument. On a des régions où les garçons sont circoncis, par exemple, en groupe. Hein, c'est une grande cérémonie, c'est culturel. Et justement, pouvoir infiltrer ces populations-là. Ce qui est sûr, il y en a qui meurent de ces campagnes de circoncision-là. Et ceux qui le font n'ont aucune idée que c'est peut-être... l'hémophilie, voilà. Donc, on est vraiment à un point où il est extrêmement important de parler de cette maladie-là pour que justement, si quelqu'un voit un petit garçon saigner, automatiquement de penser à l'hémophilie, c'est à l'amener à un centre hospitalier le plus proche.
3: Y a-t-il des idées reçues les plus courantes sur cette maladie, l'hémophilie, dans nos communautés?
1: L'hémophilie reste une maladie très rare, qui est même pas du tout connue. Et donc, auparavant, il y avait beaucoup de stigmatisme justement par rapport à cette maladie-là, parce que vous avez un enfant qui saigne, qui n'arrête pas de saigner, et vous ne comprenez absolument pas pourquoi cet enfant saigne. Mais automatiquement, voilà, il y a certains stigmatismes qui se forment. Par contre, de par la sensibilisation, on a eu vraiment à aussi former beaucoup de corps médical, que ce soit les infirmiers, les sages-femmes, les médecins eux-mêmes. Et j'avoue qu'il y a eu beaucoup de progrès qu'on a réussi quand même à avoir par rapport à la maladie, mais elle reste toujours peu connue. Si, par exemple, aujourd'hui, vous faisiez,
3: sondage,
1: micro-trottoir,
3: okay.
1: Par exemple, pour juste poser la question, qu'est-ce que l'hémophilie? Ben, vous verrez que peut-être sur 10 personnes, je ne veux pas être pessimiste, mais je me demande si même une personne pourrait répondre à cette question-là.
3: Mmh. C'est que la maladie est très peu connue de la communauté. Alors, vous avez travaillé en étroite collaboration avec des personnes et des familles touchées par l'hémophilie. Quels sont les plus grands défis auxquels elles sont confrontées? Vous l'avez un peu abordé, vous avez parlé des soins, du traitement, mais quels sont les autres défis?
1: Le premier défi, ce serait le défi du diagnostic, de reconnaître justement qu'effectivement, on fait face à l'hémophilie en cas d'enfant qui saigne spontanément. Et d'habitude, en fait, l'hémophilie peut se manifester très tôt à bas âge. Dans nos cultures africaines, on circoncit nos petits garçons et en général, c'est là qu'on découvre l'hémophilie. Alors, donc, le premier problème, ce serait justement le problème du diagnostic. Après avoir diagnostiqué cet enfant-là, le problème qui survient, c'est le problème de l'accès aux soins. Imaginez-vous un hémophile qui est au fin fond d'un village, par exemple, dans nos pays africains, qui ne peut pas nécessairement se déplacer vers le centre de traitement. Au Sénégal, par exemple, on n'en a qu'un seul, et ce centre de traitement, c'est le CNTS, le Centre National de Transfusion Sanguine, qui se trouve à Dakar. Encore une fois, on parle d'hémorragie, on parle de saignement, on parle de sang qui ne se coagule pas. Et bien évidemment, si ces personnes-là n'ont pas ces facteurs coagulants chez eux à portée de main, encore une fois, on risque automatiquement la mort.
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3: Pouvez-vous partager avec nous certaines des initiatives ou programmes auxquels vous participez pour soutenir les patients?
1: Ça tourne toujours autour de lever de fonds et aussi lancer un rappel au gouvernement pour justement pouvoir acheter ces facteurs coagulants. C'est le grand problème qu'on a en ce moment. On aimerait que vraiment que le gouvernement sénégalais puisse acheter ces facteurs-là parce que c'est hors de portée des familles. Le coût d'un facteur coagulant tourne autour de 500 000 francs le flacon.
3: Et il en faut combien, donc, madame, pour le traitement, j'allais dire?
1: Alors, ça dépend de l'âge de l'enfant ou de l'adulte. Ça dépend aussi de son poids et ça dépend de la sévérité de son hémophilie. On peut dire qu'en général, le coût peut aller jusqu'à 1 million à 2 millions francs CFA, par blessure, si on peut l'appeler ainsi.
3: C'est assez colossal.
1: Absolument, ça coûte très très cher. Mmh. Parce qu'en fait, les facteurs coagulants sont dans le sang. Donc, ça coûte très très cher pour extraire ces facteurs coagulants d'un sang normal. Là, je parle vraiment très très très simple pour que la majeure partie de la population puisse comprendre ce dont on parle.
3: Sans effreindre la confidentialité, pouvez-vous nous partager peut-être une histoire illustrant la résilience des personnes vivant avec l'hémophilie?
1: Vous le savez, hein, en Afrique, on est très résilient et quand on ne requiert pas certains facteurs, comme les facteurs coagulants, on se rabat sur d'autres solutions. On a ce qu'on appelle la méthode RICE. Donc, s'il y a une blessure, on essaye d'élever le membre qui saigne, de mettre de la glace pour justement diminuer la douleur. On a aussi d'autres produits qui ne sont pas forcément des facteurs coagulants, bien évidemment. On a d'autres produits qui sont peut-être un peu plus à portée de main qu'on utilise, mais qui ne sont pas aussi efficaces que le facteur, parce que c'est le facteur coagulant qui coagule le sang automatiquement, n'est-ce pas?
3: C'est ça.
1: J'avoue que le fait d'avoir cette association-là, on est une famille, on se soutient moralement, psychologiquement. C'est une maladie qui est très coûteuse sur tous les plans, sur le plan social, parce que l'hémophile aujourd'hui, à cause des saignements, peut même avoir un handicap. Il y en a qui peuvent plus marcher. Il y a beaucoup d'enfants qui peuvent même plus aller à l'école parce qu'ils ont tout le temps des hémorragies. Et ils sont entre deux hôpitaux tout le temps. C'est vraiment une maladie pluridisciplinaire, comme on dit, et qui peut affecter vraiment les familles sur tous les plans. Donc, juste le soutien moral et psychologique qu'on a dans cette association-là permet justement de continuer à nous battre pour ces hémophiles.
3: Bien de courage à vous. Qu'est-ce qui vous motive peut-être à poursuivre ce travail-là? C'est assez déjà compliqué, il faut le dire, de pouvoir débloquer les fonds, mais quel est votre leitmotiv?
1: Notre leitmotiv, c'est justement de voir ces enfants qui sont hémophiles, qui sont résilients, de voir ces jeunes qui poursuivent malgré tout leurs études, qui savent que nous sommes là pour eux. Et aussi, ce qui nous motive encore plus, c'est de voir nos bénévoles, nos supporters, hein, que ce soit ceux qui nous supportent financièrement, moralement, psychologiquement, à continuer à mener ce combat-là. Chaque jour, on fait un grand pas en avant. Et surtout de savoir que justement, les personnes en parlent, dans le milieu hospitalier, dans les populations, On a fait un grand effort de sensibilisation sur cette maladie-là. Et on a encore beaucoup de chemin à faire, bien évidemment. Donc, il faut qu'on se batte. Pour ces petits bouts de choux qui naissent, ils n'ont pas demandé à naître. Ils naissent avec cette maladie-là. C'est une maladie génétique. On est né avec. Et c'est de notre devoir de continuer à se battre pour eux. Et bien évidemment, pour la mémoire de ce qu'on a perdu aussi.
3: Alors, vous l'avez abordé, la sensibilisation est très importante. Et quels conseils peut-être donneriez-vous aux familles qui viennent de recevoir un diagnostic de l'hémophilie?
1: C'est d'en parler. Je dis à nos mamans hémophiles, la femme qui vous vend du poisson doit connaître cette maladie-là. Si vous allez au marché, il faut en parler. C'est à nous de mener ce combat-là. Et c'est à nous de continuer à sensibiliser, peu importe la personne. Moi, j'ai toujours les flyers avec moi. J'en parle à qui veut l'entendre. Là, en ce moment, on est en train de préparer justement la journée mondiale de l'hémophilie qui se passe le 17 avril de chaque année. Et c'est notre moment pour justement en parler encore plus, pour que la population soit au courant de cette maladie qui est très, très grave. On perd des vies quasiment tous les jours parce que justement, quelquefois, on peut, pour un manque de diagnostic, pour un manque de facteurs, et c'est mon cri de cœur. Je dirais d'en parler autant que possible et de continuer le combat.
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3: Alors vous qui êtes sur le terrain, en contact permanent avec la population, auriez-vous peut-être quelques politiques ou interventions de la part des gouvernants ou des autorités?
1: Absolument. Que vraiment, encore une fois, qu'on puisse avoir accès à ces facteurs coagulants. Parce que l'hémophilie, elle peut être une maladie très compliquée, mais le traitement est très simple. L'hémophilie a tout simplement besoin de facteurs coagulants. Et sans ces facteurs-là, l'hémophile ne peut vraiment pas survivre. Et c'est vraiment le message qu'on aimerait lancer aujourd'hui, que nos gouvernants puissent acheter ces facteurs coagulants-là. Voilà, qu'on ne dépende plus de dons de la Fédération mondiale, que vraiment ces facteurs soient accessibles dans nos pays, qu'un hémophile puisse un jour avoir ces facteurs coagulants dans son frigo, chez lui, en cas de petits bobos qui puissent justement s'auto-injecter, comme le font dans les autres pays développés.
3: Madame, votre mot de la fin?
1: Je vous remercie d'abord pour cette opportunité de parler de l'hémophilie, qui reste une maladie génétique de troubles de coagulation du sang, une maladie qui est très rare, que beaucoup de gens ne connaissent pas, campagne de circoncision là. Hein, c'est une grande cérémonie, c'est culturel, et justement pouvoir infiltrer ces populations-là. Ce qui est sûr, il y en a qui meurent de ces campagnes de circoncision-là, et ceux qui le font n'ont aucune idée que c'est peut-être l'hémophilie. Voilà. Donc on est vraiment à un point où il est extrêmement important de parler de cette maladie-là pour que justement, si quelqu'un voit un petit garçon saigner, automatiquement de penser à l'hémophilie, c'est à l'amener à un centre de centre hospitalier le plus proche. Mmh. Donc là, justement, on a fait une campagne récemment de formation, hein, des postes de santé, on appelle ici les relais communautaires. Par exemple, c'est eux qui sont beaucoup plus proches de la population, et ça a été une réussite totale, et on en est très fiers. Il faudrait qu'on continue ces campagnes de sensibilisation. Et j'aimerais aussi encore une fois lancer un appel à tous ceux qui peuvent aider cette association-là, que ce soit par des dons nature, des dons financiers. C'est une maladie qui est très coûteuse. Et on a besoin d'aide, hein, d'un peu partout, et surtout de nos gouvernants. Mais on ne peut que vous remercier, vous les médias, de nous donner cette plateforme de pouvoir parler de ces maladies.
3: parce que la solidarité est tout aussi importante. Merci donc, madame, d'avoir répondu à notre invitation pour ce numéro de Capital Santé.
1: Merci beaucoup.
3: Ainsi se referme ce numéro de Capital Santé. J'espère que vous avez tiré beaucoup de choses avec madame Ba Anasek. Elle est représentante de l'association sénégalaise des hémophiles, également parents d'hémophiles. Merci madame pour votre disponibilité. Merci également à vous fidèles auditeurs et auditrices de nous avoir suivis. Silvio Edraogo, c'est moi. Portez-vous bien. À très bientôt.
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2: Il est 21h.

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Déjà, message, des messages codés, hein, alors. 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Au point là, on s'est engagé, quoi, quoi, mais alors.
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Il y a une semaine, deux semaines, trois, voire un mois, une soirée, on a d'arrivé, et il y a ma bé, et qui est loin, il est balé loin, tôt, voire, il y a des jalousies, et puis il est jaloux, une soirée, jaloux, tôt, et il me t'a supporté, ou quoi. 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

0: Allô?
1: Allô?
0: Bonsoir.
1: Bonsoir.
0: Comment ça va, madame?
1: Ça va, Brigitte Sebe.
0: Hey, Brigitte.
1: Ouais.
0: Eko, Kerea.
1: Kere, Bori.
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1: voilà des hommes modé dès début à L'on est vivant tout seul, mais la vie qui n'a vie. Bon, alors que nous sommes tombés, nous sommes tombés. Et vous
0: voyez, vous avez dit, il a pris des pépins en charge.
1: 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Il a pris des pépins en
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1: 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Et pour Elena,
0: Merci beaucoup. Bonne soirée, Tata Brigitte.
1: Merci. Bonne émission.
0: Merci.

0: Allô? Allô?
1: Oui, allô?
0: Bonsoir. Les coyons amis. Ah, tata, vous êtes encore pour me dire oui, trop, ya, mia, togo, bon, avec, coué, mon lobe. Les coyons au fond, au fond, y'a l'air. 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
1: je
0: suis
1: je suis là, il est brillant. Merci beaucoup. 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

0: Allô?
1: Oui, allô.
0: Bonsoir.
1: Est-ce que vous êtes là?
0: Qu'est-ce que vous êtes là? Ah, d'accord. Merci.

0: Allô.
1: Allô.
0: Bonsoir.
1: Oui, bonsoir.
0: Le cœur en amion. Le cœur en amion. Saint-Éloi.
1: Ouais.
0: Éloi, l'écho, tranquille là.
1: Tranquille, c'est ça, c'est ça.
0: Bien. Yeah. Pour les camés.
1: Les camés.
0: Bien. Yeah.
1: Oh, il y a que vous sont marrés. Il y avait bon. Tout le monde est au premier. Bon, nous allons la exécuter. Bon, nous allons la exécuter. Il y a qui est sur les boulons.
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0: Oui, en tant que nous soirée, les co-opérés.
1: Oui, bon, en tant que nous soirée. Je pourrais aller dans leur sens aussi. Hein. Enfin, je préférerais bien les expliquer, n'y a qu'il y a nous soirée, quoi.
0: Vous
1: devez. Pourquoi Afrique a des possibilités, il y a un problème. Parce qu'en tant que normal, nous devons. Et nous, en toi, à Rome, pour le faire, la femme, elle l'a tendre à Rome, c'est chargé, quoi. Il y a 30 ans en arrière, mais c'est nos parents, ou il n'y a pas de bonheur. Même si les Arabes, même, ou bien si les musulmans, tout le monde à Rome, ils ont aussi été dynamiques sur la vanne.
0: Il me dit tiens, mais à soi, mais les sons, exemple. Il y a une question, okay. Il y a une est-ce que nous avons d'autres droits et la gbe à l'autre qui nous soit blonné avec Pobilawa? En tant qu'homme, regardez, on est prêt à, nous, on est prêt à, nous avons nous financièrement, nous avons les nuits, mais nous et les deux, nous avons les vidéos, on a été nous sont avec, et bien, Tatiana, on est avec, il dit pas partir d'aujourd'hui, il dit pas que nous avons besoin de nous assurer, quoi. Besoin de quelqu'un m'assurer, quoi.
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0: Mito. Allô? Allô? Allô?
1: Allô?
0: Oui, bonsoir.
1: Oui, Egbemedola.
0: Amélie Bavaké, Amélie Banyamé.
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0: 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Allô? Oh, Fikemilo. Oh non.

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1: Allô.
0: Oui, bonsoir. Oui, les qui me follow. Allô. Non, vous avez un souci à votre niveau, monsieur. Vous avez un souci à votre niveau. Mais le problème, les miens, niveau, c'est un problème de connexion, ben, quoi. Problème de réseau, voilà, c'est ce que j'allais dire. Réseau, le problème des milliers d'eau, les fiquets milliers. Mais il a été se déplacer à. Il y a bien essayé, il y a pour les.

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Et l'autre droit à l'agbéa, l'homme d'autre droit à l'agbéo. 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

0: Canal FM, allô? Bonsoir. Allô?
1: Ah,
0: ça devient compliqué. Allô? Allô? Allô? Allô? Allô?
2: Allô?
0: Oui, bonsoir.
2: Allô?
0: Bonsoir. Allô? Allô?
2: Allô, allô?
0: Allô?
2: Je vous écoute. Bonsoir, docteur.
0: Bonsoir.
2: Donny
0: Soye, Nekou Mikayo.
2: Oui.
0: Bon. Pardon?
2: Oui.
0: Hey. Allô?
2: Oui, allô.
0: Nekou quoi, les téléphones, quand ils sont les yomions? Nekou quoi, allô?
2: Merci que moi, là. On va faire ça, c'est les auditions, là.
0: Et voilà, elle a yo des funami, c'est ça. Ndeku ku elle a yo des funami. 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
2: Moi je vous reçois très bien.
0: Oui, mais nous on vous reçoit pas, c'est ce que j'essaie de vous expliquer, patron. Allô?
2: OK, merci.
0: Allez.

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1: Allô?
2: Allô, Canal FM?
1: Oui, bonsoir.
2: Oui, bonsoir.
1: Comment vous allez?
2: Oui, je pense que la dame a totalement raison. Allô?
1: Est-ce que vous me recevez?
2: Allô, je vous entends mal.
1: Est-ce que vous me recevez? Ah, c'est compliqué.

0: Allô?
1: Voilà.
0: Bonsoir.
1: De Dieu soit bien avant qu'il ne rentre dans le mariage. Il y a des fiançailles, les personnes se rencontrent. Ce n'est pas sur un coup de tête qu'on se marie.
0: Mm-hmm.
1: Donc, il ne faut pas que entrer dans le mariage, qu'il vienne maintenant imposer des choses que si la dame avait su, peut-être qu'elle ne se serait pas mariée. Si ça change jaloux, il ne faut pas attendre d'être marié avant de révéler que il veut que la dame ne travaille pas. Donc, la dame a totalement raison. Et comme d'autres l'ont dit, moi souvent je dis à un homme qui dit ça, il faut lui demander s'il est immortel. Qu'est-ce qui va se passer si jamais on ne le souhaite pas, il n'est plus là. Le travail qu'elle a abandonné, est-ce qu'elle peut le reprendre comme ça? Donc, voilà la question qu'il faut poser au monsieur. Qu'est-ce qu'il fait? Ils auront peut-être des enfants. Et comment elle va s'occuper de ses enfants si lui, il n'est plus en capacité de le faire? La jalousie ne peut pas tout expliquer. Il faut que lui, il apprenne à contrôler sa jalousie. Qu'il trouve d'autres moyens de faire en sorte d'avoir confiance en sa femme ou de la surveiller plutôt que de dire carrément qu'elle ne travaille pas.
0: Ne plus travailler.
1: Voilà.
0: Merci beaucoup, monsieur. On peut connaître votre nom, s'il vous plaît.
1: Monsieur Daniel.
0: Monsieur Daniel, vous nous appelez d'où?
1: Adi Douadin.
0: Merci beaucoup. Passez une très bonne soirée, monsieur Daniel.
1: Merci.
0: À très bientôt. Merci beaucoup pour la contribution.
1: Merci.
0: Bien.

0: Allô?
1: Allô?
0: Bonsoir.
1: Éloi qui revient.
0: Éloi?
1: Ouais.
0: Ouais, le dernier appel que nous recevons ce soir.
1: Ok. Comment est-ce qu'on a... On aime bien Marcel Gomiamou, soit... Il y a une jalousie, une sienne, les idées... On a rien encore.
0: Ouais.
1: Vous voyez que tata a grand sang, il y a... Vénérate, non, vous voyez, les salaires, mais... Vous venez d'un... 200 000 de domicile. Mais nous voilà, c'est nous 200 000 de salaire, mais on sort de là, là, je ne sais pas,
0: mais
1: on est assisté, on a dit, ah oui, il y a un drop, oui. 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
0: 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Même chose qu'au Blonsan et Edipo et au Bava. J'espère qu'on a tous écouté Daniel tout à l'heure. 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
0: 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Hein? Merci à toutes et à tous. 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

0: Bienvenue dans l'heure des citoyens, votre rendez-vous consacré aux questions de démocratie, de gouvernance et de participation citoyenne en Afrique de l'Ouest. 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Aujourd'hui, nous nous intéressons aux révisions constitutionnelles en Afrique de l'Ouest. La Constitution est censée établir les règles du jeu politique, encadrer l'exercice du pouvoir et garantir les droits des citoyens. Pourtant, dans plusieurs pays de la région ouest-africaine, les révisions constitutionnelles suscitent des débats sur leurs motivations, leurs bénéficiaires et surtout leurs conséquences pour la démocratie. Face aux nombreux changements de constitution ces dernières années en Afrique de l'Ouest, une question revient régulièrement dans le débat politique. Celle de savoir à qui profitent réellement les révisions constitutionnelles. Certaines réformes sont présentées comme nécessaires pour moderniser les institutions, corriger des insuffisances juridiques ou adapter les textes aux réalités du pays. D'autres soulèvent par ailleurs des inquiétudes lorsqu'elles touchent aux règles de succession, à la durée des mandats présidentiels ou à l'équilibre des pouvoirs. Alors comment distinguer une réforme constitutionnelle qu'il répond à l'intérêt général d'une révision qui sert avant tout des intérêts de ceux qui gouvernent? On en discute avec nos invités qui sont en ligne avec nous et nous retrouvons à Dakar au Sénégal, Morfal, enseignant, chercheur en droit public à la faculté de droit de l'université Cheikh Anta Diop de Dakar. Morfal, et bienvenue.
1: Merci beaucoup Alpha pour l'invitation. Je suis vraiment ravi de participer à cette émission. Je salue par ailleurs tous ceux qui nous suivent à travers effectivement cette plateforme. Merci beaucoup.
0: Bienvenue à vous, Morfal. Tout le plaisir est pour nous. Nous sommes également en ligne avec Gédéon Baléké, basé à Kinshasa, mais vous intervenez depuis New York aux États-Unis. Vous êtes le secrétaire général de l'ONG African Coalition for Development, en français, Coalition africaine pour le développement. Merci d'avoir accepté notre invitation, Gédéon Baléké, bienvenue.
2: Merci Alpha, c'est pour moi un plaisir de participer à cette émission.
0: Et nous sommes également en ligne de Paris en France avec Brigitte Améganvi, vous êtes militante des droits humains et pro-démocratie, présidente de Synergie Togo et membre de Tournons la page Europe, organisation de la société civile. Brigitte Améganvi, bienvenue.
3: Merci pour l'invitation. Très heureuse de participer à cette table.
0: Le plaisir est pour nous de vous accueillir. Voilà ainsi présenté le sommaire de ce programme. Top, c'est parti.
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0: J'ouvre la discussion par vous, professeur Morfal. Je le rappelais encore, vous êtes universitaire. D'abord, quel est le regard que vous portez sur les constitutions de façon générale dans la région ouest-africaine? Ces constitutions, dans l'organisation de la vie politique et surtout la protection des droits des citoyens. Quel est le regard que vous portez sur tous ces textes à travers la région?
1: Merci beaucoup, Alpha. C'est vraiment un intérêt pour discuter de ces questions qui plus ou moins nous préoccupent en ce qui concerne en réalité, je veux dire, la dynamique constitutionnelle qu'on peut observer dans les pays de la région ouest-africaine. Je pense que pour l'essentiel, la Constitution demeure la loi fondamentale. Et pour l'essentiel, d'un point de vue matériel, on observe plus ou moins, généralement, la consécration des droits et libertés fondamentaux et ensuite l'organisation et le fonctionnement des pouvoirs publics constitutionnels. Mais ce qu'on peut noter globalement, c'est que on voit naturellement, de ce point de vue, qu'il y a plus ou moins une faiblesse en réalité, des droits fondamentaux qui sont consacrés au niveau de ces constitutions. Pour l'essentiel, si on évoque les droits fondamentaux, on envisage plus ou moins les droits de la première, deuxième génération, troisième, quatrième génération. Mais pour ce qui concerne ces droits-là, pour la plupart, surtout les droits socio-économiques, on voit naturellement une certaine faiblesse de la consécration de ces droits socio-économiques dans la région sud-africaine, ouest-africaine. Si on fait une comparaison par rapport à d'autres pays au niveau de l'Afrique de l'Est, il y a une avancée, et australienne avancée et majeure en ce qui concerne la constitutionnalisation des droits socio-économiques, et que de ce point de vue, c'est plus ou moins une analyse comparative qui permet de montrer en réalité cette faiblesse au niveau en réalité de la consécration ou bien au niveau de la proclamation des droits socio-économiques. On voit une absence pratiquement. Et ça montre en réalité la dimension politique de ces constitutions. Pour l'essentiel, c'est des constitutions qui visent plus ou moins naturellement à organiser les rapports entre les pouvoirs publics constitutionnels, mais qui laissent peu de place à l'émergence en réalité de droits socio-économiques. De ce point de vue, c'est la première lecture qu'on peut faire par rapport à ces différentes constitutions au niveau de la raison ouest-africaine. Maintenant, c'est vrai, il y a toujours la nécessité d'adapter la constitution aux circonstances changeantes. Les constitutions ne sont pas des temps dressés pour les sommeils. Il y a lieu d'admettre cette possibilité de modification de la constitution. Maintenant, les motivations qui sont à la base de ces modifications ou révisions constitutionnelles, je veux dire, des fois quand même, méritent une attention particulière par rapport à la finalité de la révision. Est-ce une révision qui consiste effectivement à consolider la démocratie à travers la consécration de nouveaux droits en ce qui concerne la gestion des ressources naturelles, l'appropriation par le peuple, les mécanismes juridictionnels qui permettront au peuple d'intervenir en cas de violation de ses droits fondamentaux? Ça, c'est un élément vraiment déterminant. Ça montre une consolidation. L'autre aspect, c'est que bon, on peut retrouver effectivement une motivation qui est, à mon sens, tend à vider de sa substance la Constitution. Et de ce point de vue, on a tendance à vouloir au moins effectivement utiliser la révision de la Constitution pour se maintenir au pouvoir. On parle de faute à la Constitution ou bien de coup d'État constitutionnel, si je peux me permettre l'expression. Globalement, de ce point de vue, on parle de révision déconsolidante. Donc là, c'est une formule du professeur Ismaël Madjorfal, et c'est très intéressant dans son analyse pour montrer, une typologie des révisions constitutionnelles en distinguant ce qui consolide la démocratie de celle qui, effectivement, déconsolide la démocratie. Donc, à première lecture, c'est ça que je voudrais peut-être livrer en termes d'analyse pour montrer effectivement les nouvelles tendances du constitutionnalisme dans la sous-région.
0: Bien sûr, professeur Morfal, vous avez parlé justement de la consolidation de la démocratie, des révisions qui ne consolident pas forcément ces démocraties-là. Vous avez indiqué également que le bât blesse au niveau de la consécration des droits sociaux et économiques dans plusieurs constitutions dans la région ouest-africaine et sur le continent de façon générale. On en reparlera largement justement sur ce point de la consolidation de la démocratie dans les révisions de la Constitution dans la région. Je vais donner la parole cette fois à Gédéon Baléké. Alors, quel est le constat que vous faites des constitutions en Afrique de façon générale? Je rappelle qu'en République démocratique du Congo, on se prépare justement à une révision constitutionnelle. On aura l'occasion d'en parler largement, mais déjà votre regard également sur ces textes de façon générale.
2: Ouais, certainement, c'est une question pertinente, mais qui devrait être nuancée. Par exemple, vous trouvez aujourd'hui sur le continent africain des impératifs d'ordre économique qui poussent les sociétés à aller vers d'autres dynamiques, mais qui demandent des formes d'adaptation constitutionnelle par rapport aux enjeux actuels. Mais la nuance intervient dans le fait qu'on ne peut pas le fait ne pas accorder l'intention politique qui se trouve, les acteurs politiques ont des intentions qui sont accordées parfois aux mécanismes de modification constitutionnelle, et c'est là que le débat devient beaucoup plus roulé, notamment dans les classes politiques, notamment du côté de l'opposition qui accorde des intentions de maintien de pouvoir aux classes dirigeantes. Mais bien au-delà de ça, il y a des impératifs qui sont défendables et qui demandent à ce qu'il y ait des adaptations politiques. Mais la question est d'abord d'ordre juridique, parce qu'il faudrait savoir dans ces mécanismes-là, qu'est-ce qui devrait être modifié ou qu'est-ce qui devrait être qu'est-ce qui devrait ne pas être modifié, notamment en ce qui concerne le mandat électif des représentants. C'est cela qui pose le problème, les fameux articles verrouillés que nous trouvons dans les débats, par exemple, la République démocratique du Congo. Mais les grands défis également se posent du côté des acteurs politiques où vous voyez que réellement, il y a des jeux politiques qui se jouent et il y a certains acteurs qui sont décidés, par exemple, à renverser l'ordre constitutionnel pour en tirer profit ou pour profiter de modifications constitutionnelles pour avoir des points politiques. Et c'est ce qui crée de la discorde. Mais il faut nuancer sur la question. Il faut également voir quel équilibre trouver entre la nécessité des réadaptations des textes par rapport aux enjeux actuels, mais également le maintien de pouvoir et la tendance de pouvoir chercher à mettre en péril nos démocraties, parce que la continuité du pouvoir, les changements des régimes constituent des... ce sont des faits intangibles qui doivent être nécessairement maintenus dans les constitutions africaines afin de ne plus retomber dans des dictatures comme nous l'avions connu dans les temps passés.
0: Et bien sûr, hein, Gédéon Baléké, vous avez parlé de la réadaptation des textes face aux enjeux actuels des sociétés à prendre en compte justement dans l'élaboration des constitutions, sinon la révision et les changements de constitution. Dans plusieurs pays ouest-africains, c'est le motif qui a été avancé par plusieurs États justement pour réviser, voire changer carrément les constitutions. On en discutera largement juste après avoir pris l'avis de Brigitte Amegangvi, justement de la société civile qui est sur le terrain par rapport aux différentes constitutions dans la région ouest-africaine. Brigitte Amegangvi, vous avez la parole, allez-y, dites-nous ce que vous en pensez.
3: Oui, merci. Et effectivement, en tant qu'actrice de la société civile implantée, impliquée sur le terrain de longue date, d'ailleurs depuis la mise en place des premières constitutions francophones à la suite des conférences nationales des années 90, je partage les points de vue qui ont été exprimés, disent que effectivement il est nécessaire de faire évoluer les lois fondamentales compte tenu des contextes et compte tenu des impératifs de l'évolution de la vie sociale économique des sociétés, mais moi simplement de manière très pragmatique pour distinguer les modifications constitutionnelles qui sont nécessaires, qui sont utiles et pertinentes de celles qui sont qu'on peut qualifier de changements constitutionnels pour convenance personnelle. J'utilise en général trois clés. D'abord, il faut faire une différence entre l'Afrique francophone et l'Afrique anglophone et constater que malheureusement, c'est toujours en Afrique francophone que nous avons cette tendance à modifier les constitutions pour convenance personnelle. Deuxième distinction que j'applique, c'est que je regarde le timing de la modification. Lorsque cette modification se déroule ou qu'on commence à expliquer qu'elle s'impose comme une nécessité à quelques mois ou à moins d'un an de la fin d'un mandat présidentiel, du mandat d'un dirigeant, en général, ces modifications sont suspectes et elles se déroulent en général pour prolonger le mandat du sortant ou pour empêcher une alternance démocratique. Le troisième critère que j'applique, c'est regarder en fait le respect que les autorités elles-mêmes font de cette loi fondamentale ce que je peux appeler l'observance des lois, à commencer par la loi fondamentale, et je regarde également la force de, des institutions qui sont censées défendre ces constitutions, en particulier les cours constitutionnelles, qui sont, ou conseils constitutionnels, comme on les appelle dans d'autres pays, qui sont les garants du respect de ces textes. Et en général, lorsque les cours constitutionnelles ne sont pas indépendantes et sont à la botte, en quelque sorte, passez-moi l'expression, du dirigeant, c'est toute modification est en général entachée de vices ou d'intention de prolonger ou de protéger un maintien au pouvoir soit direct soit déguisé. Voilà ce que je peux dire sur ces modifications de constitution en Afrique.
0: Bien sûr, Brigitte Améganvi, vous avez d'ailleurs répondu à la prochaine question que j'allais vous adresser, bien évidemment, mais on aura l'occasion de revenir sur d'autres aspects tout au long de cette discussion. Vous avez bien évidemment donné quelques caractéristiques qui permettent finalement aux citoyens de faire la différence entre une révision constitutionnelle qui pourrait bien sûr profiter à la population ou des révisions constitutionnelles dont on doit soupçonner bien évidemment l'objectif. Morphal, une constitution est appelé à organiser durablement la vie politique d'un pays, on le disait en introduction, mais elle peut aussi évoluer, Gédéon Baléké parlait tantôt d'adapter les constitutions aux réalités actuelles des pays. Alors, sur le plan juridique, quels sont les motifs légitimes qui peuvent justifier une révision constitutionnelle? Depuis un moment, dans beaucoup de pays, on révise les constitutions, on les change complètement d'ailleurs. Des changements de constitution sont également annoncés dans beaucoup de pays les mois à venir. Alors, à partir de quel moment on peut dire, ça y est, il faut modifier une constitution, sinon il faut changer complètement une constitution. Juridiquement, comment penser cela?
1: Je pense que c'est une question quand même qui est vraiment pertinente, mais qui appelle à notre sens une analyse en tenant compte de certains nombres de caractéristiques ou bien de l'évolution politique constitutionnelle d'un pays donné, si je peux dire. Je dois le rappeler, c'est-à-dire tout à l'heure, on a senti effectivement à travers l'intervention de Brigitte, quand même qu'il faut au moins tenir compte de certains nombres d'éléments, quoi, d'appréciation objective, en tenant compte du timing. Bon, quand est-ce intervient la révision? Quand est-ce? En fin de mandat? Est-ce que effectivement c'est bien de réviser la Constitution pendant cette période? Ça, c'est une question qu'il faudrait se poser. Et ensuite, est-ce que maintenant on révise la Constitution pour au moins procéder à la manipulation des règles du jeu électoral à un moment donné? Donc, on peut avoir effectivement une grille d'analyse pour au moins identifier les situations dans lesquelles la révision est suspecte. En réalité, bon, il n'est pas opportun de réviser la Constitution pendant cette période-là. Maintenant, si l'on peut dire, on peut dire effectivement, on veut changer de régime politique. On peut changer de régime politique. Il y a eu des avancées qu'on peut noter, et que ces avancées-là, au moins, il faut plus ou moins constitutionnaliser un certain nombre de droits. Et là, je tiens compte effectivement des matières sur lesquelles porte la révision. Si la révision porte sur effectivement la densification des droits fondamentaux, revoir le catalogue dans une logique tout simplement de renforcement de ces droits-là, mais ça quand même, c'est un élément déterminant qui est intéressant. Si la révision consiste effectivement à renforcer les mécanismes de protection des droits fondamentaux par la voie juridictionnelle, c'est-à-dire on donne la possibilité aux citoyens d'accéder directement au prétoire du juge constitutionnel pour défendre ces droits fondamentaux en cas de violation, ça c'est vraiment un élément important également. On a vu au Sénégal en 2016, le filtre à partir de la cour d'appel, on peut soulever l'exception d'inconstitutionnalité. Donc, pour moi, il faudrait tenir compte en réalité du timing et aussi tenir compte des matières sur lesquelles porte la révision. Si la révision porte sur des questions relatives au mandat, au jeu de pouvoir, et là, on peut dire qu'effectivement, bon, et c'est pas opportun. S'il n'y a pas de difficulté, les institutions fonctionnent normalement, le rythme est stable, l'alternance, on a une alternance démocratique. Est-ce qu'il y a lieu de procéder à la révision constitutionnelle? Donc ça, c'est un élément déterminant. Donc pour moi, dans ces conditions-là, si on se trouve dans ces situations-là, il n'est pas opportun de procéder à la révision constitutionnelle. Maintenant, si on veut changer complètement de régime politique, dans certaines situations, ça peut arriver, mais quand même, bon, on parle de nouvelle république, d'une république. La nécessité de s'adapter par rapport aux circonstances changeantes ou bien la trajectoire historique du pays, bon, peut justifier une révision de la Constitution à travers une forme d'équilibre des pouvoirs, qu'on peut noter, aussi en tenant compte en réalité de plus ou moins de certain nombre de préservation, de certain nombre de droits en rapport avec les ressources naturelles, en rapport avec le renforcement des mécanismes de contrôle, la densification des droits fondamentaux. Là, quand même, on peut noter, à part de ce moment-là, le besoin se fait sentir. Mais dans ce contexte, il faut tenir compte de l'environnement dans lequel baigne la révision constitutionnelle. Est-ce qu'il y a une dimension inclusive? Les partis politiques, l'opposition, la société civile, et s'il y a une mobilisation populaire autour, effectivement, de ces questions-là, il faudrait utiliser ce paramètre pour analyser, effectivement, le degré d'adhésion à ce processus. Si ce degré, effectivement, existe, et on tient compte, en réalité, de ces paramètres d'équilibrage et de renforcement des mécanismes et des droits fondamentaux, je pense que, quand même, on peut l'admettre. Mais généralement, la tendance, effectivement, c'est ça. On ne sent pas, en réalité, la prise en compte de ces préoccupations. Maintenant, bon, on peut maintenant noter, ça est là, dans le processus de révision, l'intégration, en réalité, d'une forme de modernisation de l'État avec ses droits. Mais en contrepartie, on intègre également dans la Constitution d'autres aspects qui, effectivement, peuvent altérer, en réalité, le régime. On a vu au Sénégal, je peux donner l'exemple, avec la proposition de révision émanant de la majorité parlementaire aujourd'hui. Il y a eu à un moment donné des amendements. Et les amendements, pourtant,

0: Et ça et là. Merci.
1: Bien sûr. Morphal, je vous redonnerai la parole tout à l'heure. On parlera justement de la modification constitutionnelle touchant les mandats présidentiels. C'est vraiment une question très très sensible dans la région à chaque fois qu'il y a changement ou modification de constitution. Mais avant, Brigitte Amegenvi, à partir de quel moment une révision constitutionnelle, sinon un changement de constitution, devient problématique? Alors, pour le cas du Togo que vous observez particulièrement, sur lequel vous travaillez particulièrement, il y a eu changement de régime il y a quelques années, un changement de régime très contesté par la société civile et surtout les partis politiques d'opposition et une partie, hein, sinon une grande partie de la population. Au Togo, le Togo est passé d'un régime présidentiel à parlementaire, hein, à la faveur de la révision du changement de constitution. Finalement, à partir de quel moment ça devient problématique, le fait de changer ou de réviser la constitution?
2: Alors, faisons effectivement la distinction entre une révision constitutionnelle sans changement de régime, effectivement, qui peut faire l'objet d'une modification par une assemblée en place, avec des critères qui sont bien définis et des procédures liées au règlement intérieur et au texte de la Constitution elle-même, qui sont bien bien connues et qui peuvent être faites à supposer que les questions d'intention ou de suspicion dont nous avons parlé tout à l'heure ne soient pas en jeu. En revanche, lorsqu'il s'agit en général de changement de constitution entraînant un changement de régime, la norme, c'est que cela se passe avec un débat national et en général par référendum. Et ce qui a été la première alerte du changement de constitution qui a eu lieu au Togo en 2024, c'est que d'abord l'annonce de cette modification a été faite alors que le mandat de l'Assemblée nationale en place arrivait à son terme en décembre 2023 pour une assemblée qui a été élue en décembre 2018. Et cela semblait déjà très très très suspect. Ensuite, donc, cette Assemblée nationale a prolongé son mandat pour adopter ce texte dit de révision, de modification de constitution, alors que la constitution modifiée elle-même disait que toute modification touchant au mandat du président de la République ne peut être faite que par référendum. Et ça, c'était une précaution supplémentaire, donc, de la Constitution togolaise, en plus je pars sous le contrôle de Morphal. En général, tout le monde sait, et c'est quasiment une évidence, qu'un changement de régime nécessite toujours un référendum et un large débat de la société pour déterminer si le changement de régime est pertinent, quels en sont les moteurs, quelles sont les motivations, etc. Et cela n'a pas eu lieu. Donc, ce changement de constitution ou de régime au Togo pêche réellement par le fait qu'elle a été faite par une assemblée qui n'était pas habilitée à le faire en termes de délai, et aussi par le fait que ce n'est pas le mode de changement de constitution qui est prévu par la constitution elle-même et par les usages internationaux en la matière. Donc on est passé d'un régime, enfin on dit régime présidentiel à un régime parlementaire. Mais le texte lui-même de la Constitution n'était pas connu ni diffusé au moment où il est censé avoir été adopté en première lecture, puis en seconde lecture par l'Assemblée nationale. Et on a découvert ce texte que après la promulgation de cette Constitution par un communiqué et publication, communiqué donc le 6 mai, et publication à partir du 19 et du 20 mai du vrai texte, qui a d'ailleurs changé entre différentes versions qui ont été publiées au journal officiel de la même date du 6 mai. Donc c'est vraiment un changement de constitution totalement illégal et ubuesque en quelque sorte.
1: Et donc, pour vous, à partir de quel moment il y a problème dans les changements de

0: constitution?
1: Et il y a problème lorsque le changement de constitution ne respecte pas les règles qui étaient prévues dans la constitution précédente. Donc, ce changement viole la loi fondamentale nationale. Ce changement de constitution viole un certain nombre de dispositifs internationaux que le pays a signés et ratifiés, et en l'occurrence, la Cour de justice de la CEDEAO, dans un arrêt qui a été pris en janvier 2026, a jugé que le changement de constitution au Togo viole l'article 23 de la CADEG, qui est l'article de la CADEG qui discute des changements inconstitutionnels de gouvernement et des sanctions qui sont prévues aux articles 24 et 25 de ce texte. Donc, il s'agit très clairement là d'un coup d'État constitutionnel. Donc, deux règles, respect des normes de la loi fondamentale en vigueur au moment du changement de constitution, et respect des textes et des pratiques internationales qui ont cours en cas de changement de constitution.
0: Gédéon Baléké, en RDC, hein, République démocratique du Congo, où est basée votre organisation, un pays sur lequel vous travaillez beaucoup. Il y a aujourd'hui un débat sur justement la question de la révision de la Constitution. Alors, on est en train de tenter d'organiser un dialogue pour mettre ensemble tous les acteurs, hein, pour discuter de la question, tant ça fait polémique. Alors, lorsqu'un gouvernement annonce une révision ou un changement constitutionnel dans un pays, comment les citoyens peuvent-ils déterminer si justement ce changement ou cette révision répond à un besoin institutionnel réel ou s'il sert finalement les intérêts des intérêts politiques particuliers?
2: Ça, c'est tellement intéressant pour la RDC. Par exemple, lorsqu'on regarde les deux concepts qu'on attend souvent au sein de la classe politique, on parle de la révision, d'autres parlent du changement de la Constitution. Et vous rendez compte qu'au-delà de ça, il y a toute une bataille politique derrière et il faut mobiliser les forces politiques parce que le projet constitutionnel est d'abord un projet politique. Vous rendez compte qu'il y a des intentions dans ce sens pour chercher à pérenniser, en fait, le régime en place. Mais au-delà de ça, la RDC est un pays en crise qui possède plusieurs questions fondamentales et plusieurs questions fondamentales qui tirent leurs origines dans l'ordre constitutionnel actuel. Et voilà là où on invite la nuance. Il faut essayer de nuancer entre les deux, voir quelle serait, par exemple, la méthodologie. C'est cela même l'objectif du dialogue, parvenir à avoir un consensus politique pour aller vers un référendum et inviter la population à choisir sur sa destinée. Mais au-delà de ça, vous vous rendez compte que les jeux politiques qui se jouent en politique, par exemple ceux qui ont le pouvoir, ils veulent maintenir le pouvoir et le pérenniser aussi longtemps qu'ils le peuvent. Et ces calculs politiques-là, il est parfois impossible de l'écarter des ambitions des hommes politiques qui exercent le pouvoir. Donc, peu importe le motif que l'on peut avancer pour les réformes nécessaires pour des questions, par exemple, de gouvernance de la République démocratique du Congo. La modification constitutionnelle demeure une question épineuse, surtout à l'article 220, le fameux article qui parle du mandat du chef de l'État. C'est l'article qui divise la classe politique de l'opposition et celui de la majorité. Et donc, au-delà de cette caricature-là, vous vous rendrez compte que c'est une tendance que nous voyons beaucoup plus dans le pays francophone. Je pense que nous sommes encore dans une forme d'évolution vers une maturité de nos systèmes démocratiques. Et il y a encore un long chemin à accomplir dans ce sens. Voilà pourquoi nous revenons souvent sur ces questions de pérennité des régimes et consorts. fondamentalement nos classes politiques, notre architecture politique, nos architectures en Afrique centrale, mais également en Afrique de l'Ouest, ne sont pas encore très solides, notamment en matière démocratique. Et c'est cela qui pose toujours un problème de virage à chaque fois qu'il y a un régime qui veut aller au-delà des prérequis. Je pense fondamentalement que la modification constitutionnelle en soi n'est pas une mauvaise chose. C'est un acte qui peut être légalement être exécuté par le Parlement. Mais lorsqu'on parle des changements, on devra nécessairement s'accorder une ligne rouge pour pérenniser au moins la démocratie et s'assurer de ne plus revenir toujours à la case départ, être dans une forme de cercle vicieux qui n'aide pas le pays à avancer sur sa course démocratique.
0: On en vient maintenant à la deuxième partie de cette discussion, la question des mandats présidentiels et la conservation du pouvoir. Alors, l'une des questions les plus sensibles en Afrique de l'Ouest, quand on parle de modification constitutionnelle ou de révision constitutionnelle, c'est notamment les modifications ou les révisions qui touchent au mandat présidentiel, notamment lorsqu'elles permettent à un dirigeant de rester au pouvoir au-delà même des limites initialement prévues. Morphal, quelles limites juridiques doivent encadrer finalement une modification constitutionnelle changeant les règles relatives au mandat présidentiel? Alors, on a vu par exemple le cas de la Guinée avec le changement de la constitution où le mandat présidentiel est passé de 5 à 7 ans avec aujourd'hui la possibilité pour le président de la République de ne plus faire l'objet de poursuites judiciaires. À Conakry, on parle d'une modification, sinon on parle d'une révision pour permettre au chef d'État de pouvoir quitter le pouvoir et favoriser l'alternance démocratique afin que le chef de l'État n'a pas de crainte en quittant le pouvoir. Alors finalement, est-ce qu'on n'ouvre pas la voie quand même à certaines dérives? Déjà sur la question de l'encadrement des changements ou des révisions de constitution permettant de changer des mandats présidentiels. Le débat est actuellement en cours au Ghana où on veut également rallonger le mandat présidentiel. Déjà, qu'en pensez-vous, Morphal?
3: Je pense que vraiment là, c'est une question qu'on peut soulever et à partir du moment où aujourd'hui on note cette propension naturelle pour certaines autorités tenant du pouvoir à s'éterniser au pouvoir. Maintenant, à travers effectivement un procédé qu'on peut dire effectivement coup d'État constitutionnel ou bien à la constitution. Parce que généralement, la question des il y a des limites. Brigitte en a parlé tout à l'heure. En droit constitutionnel, on parle ici d'une technique très intéressante qui consiste effectivement à sanctuariser certaines dispositions dans le marbre constitutionnel. On ne doit pas y toucher. C'est ce qu'on appelle la clause d'éternité ou bien les clauses d'intangibilité. Et généralement, aujourd'hui, les questions de mandat, de renouvellement, durée du mandat, mode d'élection, c'est des questions qui, en réalité, méritent d'être intégrées dans ce sanctuaire. Et on ne peut pas toucher à ces questions. Ces questions sont hors de portée du pouvoir conscient dérivé. C'est en réalité le principe de sauvegarde qui est mis en avant pour justement, rejeter toute vérité tendant à remettre en cause c'est le mandat. Maintenant, on observe ce qu'on observe. Et ici, il faut le dire. Généralement, bon, ils utilisent la technique de la Nouvelle République. Nouvelle République, voilà. Bon, on a eu des exemples, le cas de la Guinée, Côte d'Ivoire, RCA, RDC. Bon, on parle effectivement de revoir à plus ou moins cette révision par voie référendaire pour justement changer la constitution de 2006. Et ici, le mobile, c'est juste, et il faut le dire, c'est pour effectivement conserver le pouvoir en violant les règles établies par la Constitution. On utilise la lettre de la loi fondamentale pour en violer l'esprit dans le but de conserver le pouvoir. Et pas de ce moment-là, c'est généralement inacceptable. Maintenant, Sur le plan juridique, sur le plan du jeu, il y a des garde-fous. Les garde-fous, c'est la clause généralement d'éternité, les clauses intangibles. Mais il y a des artifices qui permettent à ces autorités-là de contourner les verrous. Maintenant, et moi je pense qu'il faut ici interroger, je veux dire, l'intervention des cours constitutionnelles ou bien des juridictions supranationales. Lorsque ces questions se posent, et d'ailleurs la mobilisation de la société civile, des populations pour exiger le respect de la Constitution et le respect de la limitation du mandat pour permettre en réalité la respiration démocratique et favoriser l'alternance. Donc à ce niveau, bon, on a vu, et Brigitte en a parlé tout à l'heure, l'exemple effectivement l'arrêt rendu par la Cour de justice de la CEDEAO sur la question. De cette révision constitutionnelle au Togo, bon, basculement vers un régime parlementaire, et voilà. Et ensuite, en violant véritablement les règles qui organisent la dévolution du pouvoir. Et la Cour a précisé qu'il s'agit à ce niveau-là d'une violation en réalité de la charte africaine, les élections, la bonne gouvernance et la démocratie, et l'article 23. C'est un coup d'État constitutionnel. C'est aussi simple que ça. Maintenant, c'est vrai, il n'y a pas de portée, je veux dire, contraignante par rapport à cette décision, mais quand même, d'un point de vue moral, politique, quand même, l'opposition, ou bien les acteurs qui ont saisi effectivement la Cour, ont pu effectivement utiliser des voies de recours juridictionnelles pour contester ces mécanismes-là. Ça, c'est au niveau supranational. Au niveau même national, les cours constitutionnels doivent également jouer le rôle dans ces situations-là. Dans ces situations, on a eu l'exemple au Sénégal en 2024, une tentative de report des élections, violation en réalité, qui peut avoir une conséquence, la violation en réalité du verrou prévu par l'article 103, le dernier alinéa. On ne peut pas remettre en cause le mandat et le report remet en cause la durée du mandat. Et le Conseil constitutionnel a livré une décision vraiment qui est très, très intéressante en termes de portée, parce qu'il dit vous ne pouvez pas le faire. Vous ne pouvez pas le faire. Donc, parce que vous violez les dispositions de l'article 103 en ce qui concerne le verrou, les verrous constitutionnels. Donc, pour moi, il faut au moins veiller au grain à travers une mobilisation populaire, citoyenne, les acteurs de la société civile qui doivent effectivement intervenir pour pouvoir, faire monter la pression. Premier, deuxièmement également, l'intervention des cours constitutionnels pour pouvoir au moins servir de rempart dans ces situations-là. Et également, les juridictions supranationales qui peuvent également intervenir, même si les décisions rendues à ce niveau-là peuvent avoir des difficultés pour être appliquées dans l'ordre juridique interne des États. Je pense que c'est vraiment une forme de régression. C'est vraiment ça qu'on peut noter. Hein, dans, si on peut faire une comparaison entre, en réalité, les dynamiques constitutionnelles qu'on peut observer dans les pays anglo-saxons, qui sont en avance, qui sont progressistes, et certaines dynamiques dans la région ouest-africaine, qui sont des dynamiques régressives. En réalité, qui, à mon sens, mérite une réflexion pour voir comment on peut effectivement plus ou moins mettre des garde-fous et prévoir des mécanismes pour pouvoir au moins assurer la sauvegarde de l'équilibre constitutionnel.
0: Voilà. Bien sûr. Professeur Morfal, vous avez parlé justement de la mobilisation de la société civile hein, pour garantir justement ces questions-là. Brigitte Améganville, les défenseurs de la démocratie dénoncent parfois des révisions qu'ils considèrent comme des moyens de contourner les limites hein, des mandats, ce qui n'est pas sans effet sur l'alternance politique, la confiance des citoyens aux institutions et surtout la crédibilité cela porte également atteinte à la crédibilité des institutions. Finalement, quels mécanismes citoyens, comme le disait le professeur Morfal, peuvent contribuer à empêcher que les révisions constitutionnelles deviennent des instruments de conservation de pouvoir?
1: Alors, quel mécanisme lié à la société civile qui permettent donc aux citoyens de s'exprimer? Le premier, c'est effectivement les consultations référendaires après des débats, mais encore faut-il que dans le pays en question, il y ait déjà une certaine liberté d'expression et que les droits fondamentaux des citoyens soient garantis. Et lorsque ces droits ne sont pas garantis, forcément, il ne peut pas y avoir débat. Donc, il y a forte suspicion sur la nature de la modification constitutionnelle, aussi progressiste soit-elle. Donc, la condition fondamentale, c'est qu'il faut qu'on soit déjà dans un état de droit qui garantisse les droits humains, les droits fondamentaux et les droits économiques et sociaux de la population. Donc, effectivement, dans nombre de nos pays, cette situation n'existe pas, ce qui fait que les modifications ou les révisions constitutionnelles sont a priori déjà entachées de suspicion, surtout dans un pays comme la RDC. Tout à l'heure, je reviens sur le cas que soulevait Gédéon, dans un pays qui est en guerre, où il ne peut pas y avoir de débat, où il ne peut pas y avoir de consultation libre de la population sur toute l'étendue du territoire, une modification de constitution peut être jugée effectivement non pertinente compte tenu du contexte. Voilà. Alors, oui, vous avez parlé également de l'allongement des mandats présidentiels. Si une révision constitutionnelle a pour objectif d'allonger les mandats présidentiels ou bien de faire sauter les verrous des limitations de constitution, bon, a priori, elle n'est pas pertinente. Bon, je parle quand même des pays anglophones de la CEDEAO. Il ne faut pas qu'ils se laissent corrompre par les tendances qui ont cours dans les pays francophones. C'est vrai qu'il y a des différences importantes entre la durée des mandats. Au Ghana, c'est 4 ans jusqu'à présent. Je ne sais pas quel est l'objectif visé par la modification en cours de discussion. Si c'est pour le porter à 5 ans, pour avoir une certaine homogénéité au sein de l'Union de la CEDEAO, je dirais a priori pourquoi pas. Si c'est pour le porter de 4 à 7, comme 7 ou 6, comme on a tendance à le voir un peu partout maintenant, là il y aurait une ligne rouge qui serait sur le point d'être franchie. D'autant plus que il y a une limitation à 2. Des mandats, et il y a toute une série d'études qui ont prouvé que au-delà de 10 ans de pouvoir, franchement, tout pouvoir aussi démocratique qu'il soit a un peu tendance à user de méthodes qui ne sont pas démocratiques. Il y a toujours une tendance un peu à tomber dans une dictature ou dans des abus de pouvoir lorsqu'on dépasse 10 ans au pouvoir. Donc, il n'est pas souhaitable, si jamais la CEDEAO avait à son actif un projet d'harmonisation du nombre de, enfin, des mandats présidentiels pour des raisons de cohérence interne et pour que la règle s'applique à tous de manière identique. Moi, je militerais pour un mandat de 5 ans maximum, renouvelable une fois. Mais bon, de la vivacité du débat démocratique interne dépend également la qualité de la révision ou de la modification constitutionnelle envisagée. Donc, c'est un peu l'un des critères dont je parlais au début, à savoir que si effectivement on peut garantir que la constitution en place a été appliquée, que les institutions ont véritablement fonctionné comme prévu et qu'il est nécessaire avec le temps d'améliorer certaines choses, effectivement, on peut envisager une modification, une révision de constitution et qu'il y a eu un débat citoyen suffisamment nourri pour que tout le monde reconnaisse qu'il est nécessaire de faire évoluer les choses. À ce moment-là, on peut y aller sans risque.
0: Sur la société civile, on va terminer par vous, Gédéon Baléké. Alors, la société civile est de plus en plus fragilisée sur le continent africain. Dans ce contexte-là, comment est-ce que les organisations citoyennes peuvent-elles mobiliser pour défendre les limites de mandat et surtout les principes de l'alternance tout en privilégiant les moyens pacifiques et démocratiques? Alors en RDC, on a vu récemment une manifestation qui a été pratiquement réprimée par les forces de l'ordre, manifestation justement contre la révision de la Constitution qui était menée par l'opposition. Un peu partout dans la région ouest africaine, c'est souvent le cas en Guinée lors du troisième mandat du président Alpha Condé. Ça a été le cas dans d'autres pays, également au Sahel central aujourd'hui. La question justement des constitutions, on n'en parle pratiquement pas. Les citoyens ne touchent pratiquement pas parce qu'il y a une forme de répression. Comment justement la société civile, les citoyens peuvent se mobiliser tout en restant pacifiques et démocratiques?
2: En République démocratique du Congo, on voit réellement que c'est les rapports de force qui se jouent. Par exemple, avec l'opposition qui a essayé d'organiser des manifestations et qui ont été déstabilisées par les forces de l'ordre, vous rendez compte que même aujourd'hui, la société civile congolaise est à mal aujourd'hui de faire entendre sa voix. Et les presses quasi inexistantes. Et puis, il faudrait également prendre en compte les concepts, la conceptualisation politique et dynamique politique interne que nous avons en RDC. Vous avez un parti qui est aujourd'hui au pouvoir, qui a fait 32 ans dans l'opposition, l'UDPS. C'est un parti de masse, un parti politique qui a formé la plupart des opposants actuels, mais également la plupart des personnes de la société civile ont une fois été membres de l'IDPS ou collaboré avec l'IDPS. Même l'Église catholique a collaboré avec l'IDPS pendant tous les régimes passés. Et c'est ce qui donne un avantage comparatif à ces partis qui a organisé d'ailleurs également sa manifestation. On l'a vu, ils ont mobilisé du monde un peu partout dans les pays. Et c'est ce qui rend la question un tout petit peu dangereuse parce qu'on ne sait plus qui représente le peuple. Oui, est-ce que c'est les droits de la majorité qui doivent toujours primer, vu que l'IDPS aujourd'hui possède une grande majorité de la population congolaise qui appuie leur projet? Est-ce que cela devrait se faire contre la minorité que nous trouvons aux côtés de l'opposition? Ce sont des questions que nous soulignons et voilà l'importance d'avoir un dialogue afin de dégager un consensus national qui pourrait permettre à la République démocratique du Congo d'emboîter un nouveau pas. Mais en regardant la caricature actuelle, il se présage que la RDC tend véritablement vers une quatrième république.
0: Bien sûr. On en vient maintenant à la troisième partie de notre discussion consacrée, bien évidemment, au contrôle du processus de révision ou de changement de constitution. Alors, au-delà, justement, des réformes, la procédure elle-même est essentielle. Vous le soulignez un peu plus tôt. Face aux dérives, comment avoir des cours constitutionnelles ou suprêmes fortes, professeur Morphal, des cours constitutionnelles ou suprêmes fortes pour dire le droit? Vous avez souligné le cas du Sénégal en 2024, bien évidemment. Comment avoir des cours constitutionnelles plus fortes qui disent le droit, qui savent dire non, sinon qui peuvent dire non?
3: Pour répondre à cette question, il faut partir d'abord en réalité de la marge de manœuvre des cours constitutionnels à travers les compétences dévolues au Conseil ou bien à la Cour constitutionnelle. Le périmètre de compétences, ça c'est important. Aujourd'hui, la tendance c'est d'élargir sensiblement le périmètre de compétence du juge constitutionnel. Mais je rappelle que le juge constitutionnel peut également, sur la base en réalité de son audace, effectivement, exercer une forme de régulation de l'activité des pouvoirs publics constitutionnels. Et ça, c'est important. Si on peut le préciser dans le texte constitutionnel, et ou dans certains pays, c'est le cas, ou bien le juge constitutionnel s'arroge de ce pouvoir lorsque, effectivement, les intérêts, en réalité, l'équilibre constitutionnel est remis en cause. Par des tentatives tout simplement de révision de la constitution. Et c'est pourquoi j'ai donné l'exemple de du Sénégal tout à l'heure en 2024, c'était un tournant décisif, et que le Conseil constitutionnel, à un moment donné, effectivement, a saisi cette opportunité pour rappeler en réalité les principes de l'équilibre constitutionnel et en réalité le respect des limites. Des limites quand en réalité les pouvoirs, les autorités sont amenées à réviser la Constitution. Vous ne pouvez pas remettre en cause en réalité les acquis démocratiques. Et si on essaie de sanctuariser ce principe de limitation des mandats, le président de la République n'a pas le droit de procéder de reporter les élections. Vous n'en avez pas le droit. Et d'ailleurs, le Conseil a eu utilisé non seulement, je veux dire, ses prérogatives constitutionnelles délimitées par la loi organique et la Constitution en son article 92, mais a eu l'opportunité de préciser, même de donner des injonctions à l'exécutif pour tenir les élections à date issue. Donc, c'était vraiment un moment déterminant où on a senti effectivement que même si on a un Conseil constitutionnel, bon, j'y reviendrai sur la dénomination qui n'est pas très importante, on a un Conseil constitutionnel, mais qui a su faire preuve d'audace pour dire non au pouvoir au président de la République. Donc, ça, c'est vraiment important. Donc, et il faut le dire, hein, on a pu même, hein, à un moment donné, réviser la Constitution, la proposition de révision, intégrer cet aspect-là qui consiste effectivement à créer une cour constitutionnelle. Bon, là, pour rester dans la tendance, la dynamique aujourd'hui qu'on peut noter au niveau de la justice constitutionnelle, que ce sont les cours constitutionnelles qui ont beaucoup plus de pouvoir. Mais tout dépend de l'élargissement des compétences de la cour constitutionnelle. Et le changement de nom peut ne pas... c'est pas très important. Ici, il faut tenir compte en réalité de non seulement le périmètre de compétence, mais de surtout de l'audace du juge dans le sens de l'interprétation du texte constitutionnel. Si effectivement certaines choses se posent et qu'il faut au moins effectivement servir de rempart face à des velléités tendant à remettre en cause le fonctionnement des institutions ou les équilibres constitutionnels. Et ensuite donner la possibilité même aux citoyens, et ça aussi c'est vraiment très important de le préciser dans certaines situations, l'accès au prétoire du juge constitutionnel. Donc aujourd'hui nous on considère généralement que l'accès au juge constitutionnel est réservé aux autorités politiques à travers la voie d'action. Aujourd'hui la tendance aussi c'est tout simplement de démocratiser plus ou moins l'accès du juge constitutionnel pour permettre au peuple, aux citoyens d'avoir accès direct au juge constitutionnel. Le cas du Bénin est intéressant. Dans certains pays, le Kenya, à partir de 2010, il y a eu des avancées à ce niveau-là pour permettre aux citoyens de saisir le juge constitutionnel dans certaines situations. Ça, c'est vraiment très important parce que ça renforce, comme je l'ai dit tout à l'heure, en réalité les droits fondamentaux et les droits socio-économiques, mais ça pourrait permettre tout simplement d'avoir un impact par rapport au respect en réalité de la Constitution. Et ensuite, en deuxième lieu, pour terminer là, c'est le rôle des juridictions supranationales. Bon, il faudrait que les États, quand même, fassent l'effort de respecter leurs engagements. Vous avez souscrit un engagement dans le cadre d'un processus qui a mis en place une organisation internationale avec des communautaires, avec une juridiction dédiée qui a des compétences, mais vous devez respecter les décisions. La question majeure à ce niveau-là est que, bon, l'obstacle, qu'on peut évoquer, c'est la souveraineté, mais vous avez souscrit à un engagement. Donc, la question de la souveraineté, peut-être à ce niveau-là, ne doit pas se poser parce que vous avez consenti à une obligation. Donc c'est une limitation volontaire. Vous devez normalement créer les conditions d'exécution de la décision. Et on a donné l'exemple du Togo, la décision de 2023, c'est très important. Il y a d'autres décisions qu'on peut soulever, mais qui peinent à être exécutées dans l'ordre juridique interne parce que les États, en réalité, manifestent, je veux dire, un manque de volonté notoire et ignorent royalement les décisions qui sont rendues par les juridictions supranationales. Donc, il faut penser à ça. Et maintenant, créer dans une certaine logique une forme de je veux dire, une logique de commission des Venises pour dire tout simplement que les règles constitutionnelles qu'on partage ou bien le patrimoine constitutionnel commun, qu'on essaie de le sanctuariser, qu'on essaie de voir à travers effectivement cette dynamique d'harmonisation, certaines règles qu'on pourrait au moins effectivement consacrer à travers un texte et une organisation qui va veiller effectivement, ne serait-ce d'un point de vue diplomatique ou bien politique en termes de coopération, pour aider les États à effectivement respecter la Constitution, à respecter les équilibres constitutionnels, et tout simplement en tenant compte en réalité des droits et libertés fondamentaux des citoyens dans le sens de leur renforcement.
0: Dans plusieurs pays ouest africains, hein, des changements de constitution ont été adoptés haut la main. Alors en Guinée-Bissau récemment, hein, malgré la contestation des acteurs sociopolitiques, en Guinée hein, ou encore au Mali, pays en crise sécuritaire où on dit que les élections ne peuvent se tenir dans le contexte actuel, il y a quand même eu un référendum il y a quelques années pour adopter la nouvelle constitution dans ce même contexte hein, de crise sécuritaire. Alors dans certaines parties du pays, selon des informations rapportées justement par des organisations de la société civile, hein, le vote ne s'est même pas tenu pour adopter la nouvelle constitution. Brigitte Améganvi, dans ce contexte, comment garantir aussi la crédibilité du vote des citoyens lors du référendum constitutionnel? Les gens sortent pour voter, mais à l'arrivée, le changement de constitution passe quand même parce que cela est initié par le régime, sinon par les autorités en place qui le souhaitent. Et finalement, on se retrouve avec un oui qui l'emporte largement. Comment garantir la crédibilité du vote des citoyens? Alors, merci de bien vouloir activer votre micro, Brigitte Améganvi. Allez-y, on vous reçoit très bien.
1: Oui, oui, c'est vrai que dans les pays dont nous parlons essentiellement en Afrique francophone, on a des processus électoraux totalement verrouillés et frauduleux. Donc, dans ces contextes-là, tout référendum est entaché de fraude et de suspicion de fraude. Donc on tourne en rond et c'est très difficile, même lorsque l'ancienne constitution est respectée et que l'on passe par la case référendum. S'il n'y a pas eu large débat libre et démocratique, comme j'ai dit tout à l'heure, qui ne peut avoir lieu que lorsque l'espace civique est véritablement libre. Et s'il n'y a pas des élections transparentes, libres et démocratiques, là aussi, c'est sûr que le résultat qui sortira du référendum ne sera pas fiable. Et là-dessus, moi, je mettrai aussi un peu la faute sur les instruments internationaux, les organisations internationales qui existent et qui ont toutes les deux, que je parle de la CDAO ou de l'Union africaine, des équipes importantes et des processus assez lourds d'implication, d'observation des élections. Or, ce que l'on note, c'est que ces observateurs de la CDAO ou ces observateurs de l'Union africaine d'année en année vont valider des processus électoraux manifestement frauduleux, et on a presque l'impression que leurs communiqués sont rédigés de manière standard depuis 20 ans et leur teneur c'est toujours oui, bien sûr, nous avons les processus se sont déroulés, les élections le scrutin s'est déroulé dans l'ordre et dans le calme. Bien sûr, nous avons noté quelques incidents de ça et de là, mais ils ne sont pas de nature à entacher la crédibilité du vote. C'est exactement la même formulation d'un pays à l'autre, d'une année à l'autre, alors que voilà, des observateurs sont présents dans les bureaux de vote en général de 8h à 16h, et ensuite tout le monde retourne à l'hôtel et se prélasse au bord de la piscine, et puis à 18h le communiqué sort. Alors que, bon, nous, quant organisation de la société civile, quand nous avons des observateurs sur le terrain, ce qui devient d'ailleurs de plus en plus difficile parce qu'on nous refuse de regarder ce qu'on ne doit pas regarder, on note que les processus ont été frauduleux et surtout, ces observateurs-là ne sont pas présents en amont du processus, là où se verrouille la fraude. Ces observateurs ne jugent pas de l'indépendance de la commission électorale qui est toujours censée être indépendante et qui ne l'est pas, ne jugent pas de la loi électorale, de la révision du fichier électoral et de sa crédibilité.